ce chapelet, fait pleuvoir les grâces, et tout au long de cette prière, sûr que le Seigneur va accomplir sa promesse. Amen. Au nom du Père, du Fils et du Saint-Esprit. Amen. Je crois en Dieu, le Père Tout-Puissant, Créateur du ciel et de la terre, et en Jésus-Christ, son Fils unique, notre Seigneur, qui a été conçu du Saint-Esprit, est né de la Vierge Marie, a souffert sous Ponce Pilate, a été crucifié, est mort, a été enseveli, est descendu aux enfers, le troisième jour est ressuscité des morts, est monté aux cieux, est assis à la droite de Dieu, le Père Tout-Puissant, d'où il viendra juger les vivants et les morts. Je crois en l'Esprit Saint, à la Sainte Église catholique, à la communion des saints, à la rémission des péchés, à la résurrection de la chair et à la vie éternelle. Amen. Notre Père qui es aux cieux, que ton nom soit sanctifié, que ton règne vienne, que ta volonté soit faite, sur la terre comme au ciel. Donne-nous aujourd'hui notre pain de ce jour. Pardonne-nous nos offenses, comme nous pardonnons aussi à ceux qui nous ont offensés. Et ne nous laisse pas entrer en tentation, mais délivre-nous du mal. Amen. Je vous salue, Marie, pleine de grâce. Le Seigneur est avec vous. Vous êtes bénie entre toutes les femmes. Et Jésus, le fruit de vos entrailles, est béni. Sainte Marie, Mère de Dieu, priez pour nous pauvres pécheurs, maintenant et à l'heure de notre mort. Amen. Gloire soit au Père, au Fils et au Saint-Esprit, comme il était au commencement, maintenant et toujours, et dans les siècles des siècles. Amen. Récitons maintenant la prière introductive de ce chapelet. Jésus crucifié, prosterné à tes pieds, je t'offre les larmes de sang de celle qui t'a accompagné pendant toute ta vie et pendant ton si douloureux chemin de croix avec un tendre et compatissant amour. Fais, ô bon Maître, que je prenne à cœur les enseignements des larmes de sang de la très sainte Mère pour qu'en accomplissant ta sainte volonté sur terre, je puisse te louer et te glorifier au ciel et pour toute l'éternité. Amen. Premier mystère, les larmes versées par la Vierge Marie, suite à la prophétie de Siméon pendant la présentation de Jésus au Temple. Ô Jésus, regarde les larmes de celle qui t'a le plus aimé sur terre et qui t'aime au ciel le plus intensément. Ô Jésus, écoute nos prières à cause des larmes de sang de ta très sainte Mère. Ô Jésus, écoute nos prières à cause des larmes de sang de ta très sainte Mère. Ô Jésus, écoute nos prières à cause des larmes de sang de ta très sainte Mère. Ô Jésus, écoute nos prières à cause des larmes de sang de ta très sainte Mère. Ô Jésus, écoute nos prières à cause des larmes de sang de ta très sainte Mère. Ô Jésus, écoute nos prières à cause des larmes de sang de ta très sainte Mère. Ô Jésus, écoute nos prières à cause des larmes de sang de ta très sainte Mère. Deuxième mystère, les larmes versées par la Vierge Marie pendant l'exil de la Sainte Famille en Égypte. Ô Jésus, regarde les larmes de celle qui t'a le plus aimé sur la terre et qui t'aime au ciel le plus intensément. Ô Jésus, écoute nos prières à cause des larmes de sang de ta très sainte Mère. Ô Jésus, écoute nos prières à cause des larmes de sang de ta très sainte Mère. Ô Jésus, écoute nos prières à cause des larmes de sang de ta très sainte Mère. Ô Jésus, écoute nos prières à cause des larmes de sang de ta très sainte Mère. Ô Jésus, écoute nos prières à cause des larmes de sang de ta très sainte Mère. Ô Jésus, écoute nos prières à cause des larmes de sang de ta très sainte Mère.
Ô Jésus, écoute nos prières à cause des larmes de sang de ta très sainte mère. Troisième mystère, les larmes versées par la Vierge Marie lors de sa quête de Jésus à 12 ans dans le temple de Jérusalem. Ô Jésus, regarde les larmes de celle qui t'a le plus aimé sur la terre et qui t'aime au ciel le plus intensément. Ô Jésus, écoute nos prières à cause des larmes de sang de ta très sainte mère. Ô Jésus, écoute nos prières à cause des larmes de sang de ta très sainte mère. Ô Jésus, écoute nos prières à cause des larmes de sang de ta très sainte mère. Ô Jésus, écoute nos prières à cause des larmes de sang de ta très sainte mère. Ô Jésus, écoute nos prières à cause des larmes de sang de ta très sainte mère. Ô Jésus, écoute nos prières à cause des larmes de sang de ta très sainte mère. Ô Jésus, écoute nos prières à cause des larmes de sang de ta très sainte mère. Quatrième mystère, et les larmes versées par la Vierge Marie pendant la Passion et le douloureux chemin de croix de Jésus. Ô Jésus, regarde les larmes de celle qui t'a le plus aimé sur la terre et qui t'aime au ciel le plus intensément. Ô Jésus, écoute nos prières à cause des larmes de sang de ta très sainte mère. Ô Jésus, écoute nos prières à cause des larmes de sang de ta très sainte mère. Ô Jésus, écoute nos prières à cause des larmes de sang de ta très sainte mère. Ô Jésus, écoute nos prières à cause des larmes de sang de ta très sainte mère. Ô Jésus, écoute nos prières à cause des larmes de sang de ta très sainte mère. Ô Jésus, écoute nos prières à cause des larmes de sang de ta très sainte mère. Ô Jésus, écoute nos prières à cause des larmes de sang de ta très sainte mère. Cinquième mystère, les larmes versées par la Vierge Marie pendant la crucifixion, l'agonie et la mort de Jésus sur la croix. Ô Jésus, regarde les larmes de celle qui t'a le plus aimé sur la terre et qui t'aime au ciel le plus intensément. Ô Jésus, écoute nos prières à cause des larmes de sang de ta très sainte mère. Ô Jésus, écoute nos prières à cause des larmes de sang de ta très sainte mère. Ô Jésus, écoute nos prières à cause des larmes de sang de ta très sainte mère. Ô Jésus, écoute nos prières à cause des larmes de sang de ta très sainte mère. Ô Jésus, écoute nos prières à cause des larmes de sang de ta très sainte mère. Ô Jésus, écoute nos prières à cause des larmes de sang de ta très sainte mère. Ô Jésus, écoute nos prières à cause des larmes de sang de ta très sainte mère. Sixième mystère, les larmes versées par la Vierge Marie quand le corps de Jésus est descendu de la croix et qu'elle l'a pris dans ses bras. Ô Jésus, regarde les larmes de celle qui t'a le plus aimé sur la terre et qui t'aime au ciel le plus intensément. Ô Jésus, écoute nos prières à cause des larmes de sang de ta très sainte mère. Ô Jésus, écoute nos prières à cause des larmes de sang de ta très sainte mère. Ô Jésus, écoute nos prières à cause des larmes de sang de ta très sainte mère. Ô Jésus, écoute nos prières à cause des larmes de sang de ta très sainte mère. Ô Jésus, écoute nos prières à cause des larmes de sang de ta très sainte mère. Ô Jésus, écoute nos prières à cause des larmes de sang de ta très sainte mère. Ô Jésus,
écoute nos prières à cause des larmes de sang de ta très sainte mère. Septième mystère, les larmes versées par la Vierge Marie quand Jésus a été déposé dans le tombeau. Ô Jésus, regarde les larmes de celle qui t'a le plus aimé sur la terre et qui t'aime au ciel le plus intensément. Ô Jésus, écoute nos prières à cause des larmes de sang de ta très sainte mère. Ô Jésus, écoute nos prières à cause des larmes de sang de ta très sainte mère. Ô Jésus, écoute nos prières à cause des larmes de sang de ta très sainte mère. Ô Jésus, écoute nos prières à cause des larmes de sang de ta très sainte mère. Ô Jésus, écoute nos prières à cause des larmes de sang de ta très sainte mère. Ô Jésus, écoute nos prières à cause des larmes de sang de ta très sainte mère. Ô Jésus, écoute nos prières à cause des larmes de sang de ta très sainte mère. Amen. Ô Jésus, regarde les larmes de celle qui t'a le plus aimé sur la terre et qui t'aime au ciel le plus intensément. Ô Jésus, regarde les larmes de celle qui t'a le plus aimé sur la terre et qui t'aime au ciel le plus intensément. Ô Jésus, regarde les larmes de celle qui t'a le plus aimé sur la terre et qui t'aime au ciel le plus intensément. Ô Marie, Mère du bel amour, Mère de douleur et Mère de miséricorde, nous te demandons d'unir tes prières aux nôtres pour que Jésus, ton divin Fils, que nous invoquons au nom de tes larmes de sang maternel, exauce nos supplications et qu'il nous accorde avec les grâces que nous demandons aujourd'hui la couronne de la vie éternelle. Amen. Tes larmes de sang, ô Mère douloureuse, anéantissent le pouvoir de l'enfer. Ô Jésus, enchaîné, que ta divine douceur préserve le monde de la confusion qui le menace. Amen. Au nom du Père, du Fils et du Saint-Esprit. Amen.

0: et rassasié par son Saint Consolateur,
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5: Une bonne dévotion à Marie consiste à bénir Dieu. Alors je veux que vous reteniez cette phrase. Merci pour tout Jésus. Merci pour tout Marie. Que chaque matin, chaque midi, chaque soir, cette prière courte soit sur vos lèvres. Merci pour tout, Jésus. Merci pour tout, Marie. Connaître Marie nous pousse aussi à pardonner. Voilà une autre connaissance, je dirais la plus élevée de Marie. Regardez bien toute la passion de Jésus. Toute la méchanceté des hommes sur son fils. Marie n'a pas maudit. Marie n'a pas maudit les bourreaux de son fils. Elle ne les a pas insultés. L'enfant de Marie vive une bonne dévotion. C'est connaître Marie, mais connaître Marie sous l'angoisse du pardon. Son fils a dit, Père, pardonne-leur. Ils ne savent pas ce qu'ils font. Marie n'a pas dit, ah non, non, non, non, non, non, non, non, non, non, non. Ces enfants-là, Dieu va vous maudire. Je dis, vous là, vous allez mourir. Dieu est là, elle n'a pas dit ça. Elle n'a pas pris des pierres pour lancer. Elle a pardonné. Une vraie dévotion. Marianne. Enfant de Marie, c'est un enfant qui pardonne, comme sa mère. Combien de fois nous disons nos chapelets, nos rosaires et nos prières avec un cœur rempli de haine, de vengeance, de colère et de rancœur. On a dit tout à l'heure, j'étais en train de rire. On fait le mystère joyeux, tu le vois, on est avec beaucoup de piété. Je vous salue Marie, pleine grâce, tu dois te mettre sur le pied. Mais regarde ton cœur, tu ne parles même pas avec ton mari, tu ne parles même pas avec tes enfants, tu ne parles même pas avec tes beaux-parents. Et tu pries Marie dedans. Mon œil. Vraie dévotion a toujours un cœur qui pardonne comme Marie. Beaucoup de nos prières ne montent pas parce qu'on n'a pas un cœur sincère et vrai. Il y a trop de haine, de colère et de vengeance. Une vraie dévotion. C'est pas normal. Mais comment tu peux te lever matin, dire ton chapelet, faire tes prières d'après vous. L'équipier, c'est celui qui fait telle prière. Et puis je vois, non, Gloria, là, on a qu'à dire, Gloria, El Patri. Mais on ne sait pas de tout ça, il s'agit. Ça ne te donnera pas le ciel. Il faut que ton cœur soit libéré. Si tu pries, c'est pour demander la grâce de te libérer. On ne peut pas dire son chapelet, son rosaire. On va voir les légionnaires. Magnificat. Animamou et Tominou. Quelle est celle-ci qui s'avance? Belle comme l'étoile. Vous pouvez la voir. Armée, armée, militaire. La vieille Marie, elle n'aime pas par là. Elle pardonne. Mon frère, je suis venu te dire, ma soeur, que ta vraie dévotion à Marie, comme commence par le pardon. Si tu n'as pas de pardon dans ton cœur, laisse ton rosaire. Jésus a dit quoi? Si tu vas, fais ton offrande, c'est pas vrai? Que tu te souviens que tu as quelque chose contre ton frère. Laisse ton offrande. Va te réconcilier d'abord. Avant de dire ton chapelet, avant de dire tes prières, avant de faire ceci, cela, de ton groupe, pardonne. Beaucoup ne se parlent pas. Qui ne parle pas à son frère ou sa soeur? Qui va lever la main? Qui est vous? Levez la main, voix. Qui ne se parle pas à son mari, ses beaux-parents? Qui va lever la main ici, là? C'est Dieu seul qui connaît. Une bonne et vraie dévotion consiste à pardonner. Connaître la vie de Marie, c'est important. Deuxième chose, aimer. Aimer. Aimer Marie. Une vraie dévotion, c'est connaître, aimer. Là, je n'ai pas beaucoup à dire. On confond aimer et apprécier. Beaucoup apprécient Marie parce qu'elle est belle, parce qu'elle est gentille. Oh, j'apprécie ses qualités. Oh, la Vierge Marie, elle est bonne, hein, celle-là. Et c'est une bonne femme, hein. Celle-là, elle a tout eu. Celle-là, c'est nous tous apprécier. Mais aimer jusqu'au point. Parce que j'ai écrit ici que impossible d'aimer Marie sans vouloir lui ressembler. C'est pas vrai. On ne peut pas aimer quelqu'un et puis sans chercher à lui ressembler. C'est pas vrai. Et puis j'ai écrit ici parce que j'avais oublié. Les fans s'habillent comme leur idole. C'est pas vrai. Ils imitent sa voix. C'est pas vrai. Ceux qui aiment les Michael Jackson, on s'habille comme lui, on veut imiter sa voix. Quand tu aimes quelqu'un, c'est pas vrai. Tu imites même ses démarches. Jusqu'à même ses défauts, tu imites. Ce que je dis, c'est faux ou c'est vrai? Alors, pourquoi vous, vous dites que vous aimez Marie et vous n'imitez pas la vie de Marie? Pourquoi vous ne faites pas comme elle? Aimer, c'est imiter, c'est être fan de Marie, c'est-à-dire imiter sa voix, sa démarche, son amour, sa patience, vous comprenez, son silence, son pardon. Vous ne pouvez pas dire que vous aimez Marie et que vous ne l'imitez pas. Qui est Marie? Dieu vous voit. Dieu vous voit. Imiter Marie, c'est l'aimer. Aimer, c'est imiter. Alors, si vous dites que vous aimez Marie, alors cherchez à imiter tout de Marie. Bon, ce qui est sur vous, vous ne pouvez pas devenir vierge, vous ne pouvez pas mettre Jésus au monde. Ça, ce sont des privilèges. Bon, ça, c'est pas de ça que je parle. Mais je ne veux pas d'imiter les vertus de Marie. Il y en a beaucoup. Mais moi, je vais vous demander trois. J'en ai déjà cité. Je vais ajouter deux autres. Une des vertus qu'il faut imiter, c'est le pardon de Marie. C'est la confiance. Le silence. L'humilité. Le plus grand péché, c'est cela. Ce qui a brûlé Lucifer, le diable, c'est sa suffisance. Vous et moi, Saint Paul a dit, hein, 2 Corinthiens, quoi, le chapitre 4, verset 7. Qu'as-tu reçu que tu n'aies reçu de Dieu? Ton intelligence, ta beauté, tout ça. Même ton pays, ta nationalité, tes parents, personne n'a choisi. Tout nous a été donné. Pourquoi t'enorgueillir? Ah, mon père est jeune, père recteur. Ah, mais vraiment, tu es fort dans l'homélie. Quand tu parles, quand je naissais là, il y a grâce de l'homélie dans moi. C'est Dieu qui m'a donné. Pourquoi m'enorgueillir? Pourquoi faire que, comme si je suis arrivé? Et pourquoi? Tu es le recteur et puis après, ça donne le ciel? Non, mais moi, je ne marche pas avec les pauvres. Tu es né, quand tu venais dans le monde, et comment? Comment tu peux regarder l'autre? Tu dis, tu es enfant de Marie, et puis tu regardes l'autre avec dédain et mépris. Ta petite intelligence là, c'est toi, tu penses que tu connais tout. L'humilité, c'est être capable de dire simplement, Seigneur, je te dis merci pour ce que tu m'as donné. Et les dons et les talents que Dieu m'a donné, c'est pour le bien des autres. Ce n'est pas pour moi. Moi, ça me sanctifie. Mais c'est pour les autres d'abord. Si Dieu m'a donné la grâce de faire une belle homélie, des belles homélies, et alors, c'est pour vous. Ce n'est pas pour moi. Alors, je vais dire que je suis plus intelligent. Tu es marié, tu as enfant, tu as deux enfants, tu es marié bien, etc. Tu regardes ta voisine comme mépris. Et elle est maudite comme ça, là. Dieu t'attend. Les enfants de Marie sont humbles, simples et discrets. Quand un enfant de Marie passe, on ne sait pas qui il est passé. Trop de bruit. Et vous. Et quand on se comporte de la sorte, nous blessons le cœur de Marie. Elle dit, regarde mes enfants, regarde comment ils se comportent. Imitez-moi. Moi, j'ai porté Dieu à mon sein. Qui a reçu de grâce plus que moi? Personne. Simple. Une bonne dévotion, c'est imiter Marie dans son humilité. Aimez son humilité et vivez de son humilité. Arrêtez de vous gonfler. Il y a des personnes, mais quand tu parles et te regardes du haut en bas, comme si toi, tu vas pas dans les toilettes aussi. Et puis quand tu meurs, là, c'est pas même. C'est combien de mètres là, mon mère, dedans? Poussière. Tu retourneras à la poussière. Les enfants de Marie sont. Même quand il marche, on sent l'humilité. Il y a des personnes quand ils marchent, on dirait c'est eux qui sont arrivés sur la terre. Ça dit qu'il n'y a personne d'autre. C'est pas une bonne dévotion, ça. La dévotion, c'est pas de prier, c'est d'imiter. Mettre en pratique les vertus et la vie, reproduire la vie de Marie. Troisième élément, servir. Je lis le service à la solidarité et au partage. Marie n'a jamais pensé à elle. Tout pour Dieu, tout pour les frères et sœurs, tout pour l'autre. Même dans sa prière, elle ne s'adresse pas à elle. Elle ne prie même pas pour elle. La seule prière qu'elle a faite, c'est de dire merci. Au noces de Cana, elle est assise. Elle aurait dû chercher à faire du bois, boire du bon vin, comme les mamans le font et les femmes. Elles disent elles ne boivent pas. Officiellement, elles ne boivent pas. Mais officieusement, elles boivent. Dans les cuisines, les gobelets rouges et bleus, verts, qu'on met. En vin de quoi? Qu'est-ce qu'on met dedans? Du vin et de la bière. De temps, elles boivent comme c'est l'eau. Qui t'a dit ça? Faut se lever, tu vas voir. C'est la boisson. Une bonne et vraie dévotion à Marie. C'est de penser toujours aux autres. Et cela se vérifie dans nos prières. Seigneur, oh, donne-moi ça. Mario, oh, mon enfant, oh. Mario, oh, ma famille, oh. Mario, mais et les autres. Et les autres. Priez beaucoup pour les autres. Priez très peu pour vous-même. Parce que Dieu sait ce que vous avez besoin. La Vierge sait. Alors je vous dis aujourd'hui, désormais, priez beaucoup pour les autres. Priez très peu pour vous. Ça, c'est le vrai signe d'un vrai enfant, d'une vraie enfant de Marie. Fini la prière égoïste. Mon père prie pour moi parce que mon enfant... Mais non, mon père, prie pour nous tous. Nous sommes nombreux. Prie pour nous. Tu ne peux pas faire une adoration pour les autres, pour ton voisin, la voisine, pour celui que tu connais qui souffre. Tu ne peux pas t'agenouiller, prier pour lui, pour que Dieu bénisse sa vie. Et je voudrais terminer juste avant de conclure. C'est mon frère, père à son âme, que j'aime bien, mais un comédien. D'après lui, il dit qu'il était à l'université en son temps, il dit qu'il allait prier un jour à Saint-Jean de Cocody. Bon, il y a au moins 20 ans, 25 ans, même plus. D'après lui, quand il est rentré dans l'église, il a vu un monsieur qui était devant le Saint-Sacrement. Il soulève la tête. Il regarde Jésus jusqu'à pendant une minute, deux minutes. Et puis il baisse la tête pour faire... Il baisse la tête, il soulève la tête. Il regarde un peu de... D'après lui, quand il est rentré, il a commencé à observer le monsieur. Quand il a regardé, il dit Jésus, moi mes problèmes là, c'est bon. Il faut t'occuper de lui. Parce que d'après lui, il avait tout dit. Il dit Jésus, pardon, j'ai pas ta... moi je peux me débrouiller. Lui là, il faut t'occuper de lui, pardon. Bref, mes frères et mes sœurs, évoluons, grandissons dans nos dévotions à Marie. Arrêtons de faire les petites prières, mes prières du jour. Il faut connaître, il faut imiter, il faut servir. Et le service, c'est la solidarité. S'oublier pour les autres. C'est pourquoi la fondation, elle a été créée. Pour que je puisse mettre en pratique ma dévotion. Penser aux autres, aussi bien dans ma prière, comme dans ce que j'ai et dans ce que je suis. Un vrai enfant de Dieu, de Marie, ne peut pas ne pas être solidaire. Quel que soit ce que j'ai ou ce que je suis, je dois être capable de partager, d'être solidaire. C'est pourquoi je dis, cette fondation, je ne suis pas venu faire une publicité. Qu'est-ce que moi je gagne dedans? C'est pour que vous alliez au ciel. C'est pour que vous puissiez aller au ciel en essayant d'imiter la vertu de Marie, servir les autres par ce que j'ai et par ce que je suis. Voilà le sens profond d'une vraie dévotion. Une bonne et bonne dévotion. Je conclue. Dit le Concile Vatican II, Lumen Gentium, le numéro 67. Vous pouvez aller lire le chapitre 8 de Lumen Gentium, le numéro 67. Dit ceci, que les fidèles se souviennent qu'une véritable dévotion à Marie, bien sûr, ne consiste nullement dans un mouvement stérile et éphémère de la sensibilité, pas plus que dans une vaine crédulité. La vraie dévotion procède de la vraie foi qui nous conduit à reconnaître la dignité imminente de Marie. Donc de reconnaître Marie et nous pousse à aimer cette mère d'un amour filial et à poursuivre l'imitation de sa vertu. Imiter Marie, chercher à la connaître, chercher à l'aimer, chercher à la servir. Que Dieu vous bénisse.

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0: Pour votre salut, il est 1h.

0: Amis auditeurs et auditrices de Radio Maria, nous avons la joie d'accueillir les frères Hervé Kwame et Alfred Christian Nandjoui. Ils appartiennent à la congrégation des frères du Sacré-Cœur de Jésus, connus sous le nom des frères ou pères de Bétaram. Pourquoi cette appellation Bétaram? Parce que c'est avec cette appellation qu'on vous identifie le mieux, Père Kwame.
1: Oui, effectivement, nous sommes nés à Bétaram. Et d'ailleurs, Bétaram veut dire beau rameau. C'est la fondation qui a donné le nom à la ville. Aujourd'hui, quand vous allez en France, à côté de Lourdes, il y a la ville de l'Estel Bétaram, c'est-à-dire le lieu de fondation de notre congrégation. Donc, à travers le nom Bétaram, nous sommes plus connus. Nous sommes en réalité la congrégation du Sacré-Cœur de Jésus de Bétaram. Voilà le nom en entier de notre institut.
0: Sacré-Cœur de Jésus de Bétaram. Et vous avez dit que Bétaram signifiait beau rameau. Dans quelle langue?
1: En béarnais, qui est une langue du coin, puisque par exemple à Lourdes, c'est le bigourdan. Voilà, souvenez-vous quand la petite Bernadette reçoit la visite de la dame, comme elle dit, la Vierge lui parle en bigourdan, c'est-à-dire la langue du coin.
0: Parlez-nous un peu de votre fondateur, de votre histoire.
1: La congrégation du Sacré-Cœur de Jésus de Bétaram est née en 1835. Elle a été fondée par un prêtre diocésain du nom de M. l'abbé Michel Garicoitz. Il va rassembler très vite des prêtres diocésains comme lui autour de son projet fondateur. Il adopte une première règle, qui est la règle des missionnaires d'Asparin. Après un temps, il se rend compte que cette règle n'est pas appropriée. Et puis, en 1838, il adopte une nouvelle règle avec une préface, un test propre qui devient un peu comme son intuition première, donc le manifeste du fondateur, nous l'appelons. Et c'est avec ce test et toute la constitution des jésuites qui marque un peu la deuxième naissance de la congrégation.
0: Était-il jésuite lui-même?
1: Non.
0: Non, il était prêtre diocésain, avez-vous dit.
1: Voilà.
0: Mais qu'est-ce que la constitution des jésuites vient faire là?
1: Parce que après un temps de retraite, une première retraite en 1835 pour fonder, et une seconde retraite en 1838, son accompagnateur spirituel pendant la retraite, pendant le mois ignatien, qui était un jésuite, à la fin de sa retraite, lui donne le livre des Thésaurus, la constitution jésuite plus l'exercice spirituel, afin que ce document puisse aider sa jeune fondation.
0: Quand on lit un peu votre histoire, quand on connaît un peu votre histoire, il semblerait que les filles de la croix aient un lien avec vous.
1: Oui, ma sœur. Les filles de la croix ont un lien avec nous parce que le fondateur a été aumônier des filles de la croix d'Igon. Igon est un petit village qui se trouve à côté de Bétaram. Et c'est là, en fait, que M. l'abbé Michel Garicoitz va rencontrer la vie religieuse, à côté de leur fondatrice, sœur Élisabeth Bichet des Arches. Et c'est là que, petit à petit, ce désir d'abord de se faire religieux va naître. Et c'est plus tard, un peu les sœurs qui vont le confirmer dans cette vocation, si je peux parler ainsi, voilà, dans cet appel pour être fondateur d'une congrégation religieuse.
0: Votre fondateur a-t-il déjà été béatifié, canonisé?
1: Il a été canonisé en 1947. Depuis 1947, il a été canonisé et donc on peut dire saint. Et c'est pourquoi il est devenu Saint Michel Garicoitz. Et nous le célébrons le 14 mai. puisque le 14 mai, au calendrier de l'Église catholique romaine, c'est Saint Matthias. Nous avons dérogation spéciale des évêques là où nous nous trouvons pour pouvoir le célébrer. Sinon, nous célébrons par anticipation le 13 mai ou le 15 mai.
0: Quelle est votre spiritualité, frère Alfred? Votre charisme et votre spiritualité. Qu'est-ce qui fait de vous particulièrement les pères du Sacré-Cœur de Jésus de Bétaram? Par quoi vous distingue-t-on, en un mot?
2: Notre spiritualité, c'est la manière particulière et concrète de vivre notre charisme. Et notre charisme, c'est cet élan du Verbe incarné disant à son Père, Dieu le Père, me voici pour faire ta volonté. Notre fondateur nous a légué en effet cet héritage développé dans ce que nous appelons le manifeste du fondateur. Et ce manifeste se trouve comme une introduction, dont le Père avait disait tout à l'heure, une introduction officielle de notre règle de vie. Ceci veut indiquer que tous nos règlements n'ont de sens qu'à partir de ce fondement unique, l'élan d'amour du cœur de Jésus. Pour nous, tout part de ce projet trinitaire. Notre réponse ne vient que souligner cette initiative.
0: C'est un peu compliqué hein, pour nous qui vous écoutons, élan d'amour et tout ça. Bon, est-ce que vous pouvez être un peu plus concret pour nous aider à vous suivre?
2: Alors, notre charisme, comme je disais, c'est une manière de répondre à la suite de Jésus qui voudrait s'abandonner à la volonté de son Père pour réaliser les œuvres de son Père. Et à la suite de Jésus, nous disons donc, me voici pour faire ta volonté. Concrètement, dans le diocèse, nous allons reproduire cet élan en obéissant à notre Père évêque pour servir sur la paroisse qu'il a daigné nous laisser, donc la paroisse de Saint-Félix de Saint-Zibaud.
0: Donc, quand vous arrivez dans un diocèse, vous ne venez pas avec, j'allais dire, une idée préconçue.
2: Non, non.
0: Vous venez, vous vous présentez à l'évêque du lieu et vous dites, bon, nous sommes là pour servir. Qu'est-ce que vous pensez que nous pouvons faire? Voilà. C'est comme ça?
2: Oui, c'est comme ça. Qu'est-ce que nous pouvons faire? Nous voulons obéir par amour à notre Père évêque. Alors, nous pouvons servir dans des écoles, nous pouvons aussi servir sur des paroisses. Le cas typique de Yom Soukro a été de servir sur la paroisse de Saint-Zibaud.
0: Là, vous ne faites rien de très particulier en comparaison avec les prêtres diocésains.
2: Nous avons quelque chose de particulier parce que c'est l'amour qui nous distingue. L'obéissance par amour, cela nous distingue. Et nous y ajoutons quelque chose de particulier à Bétaram. Nous le faisons ensemble. Nous avons cet ensemble qui nous distingue aussi. Ce que nous faisons, nos services sur la paroisse, nos services dans les CEB, nos services dans les familles, nous sommes envoyés en mission toujours deux par deux. Nous
0: comme
2: le faisons
0: dans
2: par amour. Comme des religieux, oui. Et nous sommes des religieux.
0: D'accord. Avant d'obéir à l'évêque, vous obéissez d'abord à votre père supérieur. C'est lui qui vous désigne ou bien c'est vous qui manifestez un peu votre désir d'être ici ou là? Comment ça se passe?
2: Il faut dire que les appels se font de manière réciproque. Nous pouvons sentir le besoin de travailler, de servir dans un diocèse. Et nous approchons le père évêque du diocèse, nous lui partageons ce désir.
0: Là, c'est vos supérieurs hiérarchiques qui font cette démarche.
2: Qui font cette démarche, effectivement. Il peut y avoir aussi, par exemple, comme pour le cas du diocèse de Yom Soukro, la possibilité que l'appel soit fait de servir sur le diocèse.
0: Donc, votre charisme, c'est cet élan d'amour de Jésus que vous voulez répercuter là où vous vous trouvez.
2: Oui.
0: Et souvent, c'est selon les besoins des diocèses. Quand vos supérieurs hiérarchiques approchent un évêque, ou bien si l'évêque vous fait une demande, vous arrivez et c'est l'évêque qui vous exprime ses besoins réels dans tel ou tel lieu de son diocèse. Et bon, vous vous y mettez. En parlant, vous avez dit que vous travaillez aussi dans les écoles, les collèges, enfin, c'est l'éducation en général.
2: L'éducation générale, c'est cela, oui.
0: Et ici, à Yamoussoukro.
1: Ici à Yamoussoukro, nous sommes pleinement investis dans la pastorale estudiantine à l'INP, à l'Institut National Polytechnique Oufo-Boigny, avec l'aumônier diocésain de la pastorale des jeunes. Et nous travaillons ensemble pour l'accompagnement des jeunes de l'INP. Puisque l'Institut National Polytechnique Oufo-Boigny, l'INP, se trouve sur notre paroisse Saint-Félix de Saint-Zibo.
0: Donc, vous accompagnez spirituellement, en quelque sorte, les jeunes qui fréquentent cet établissement international.
1: Tout à fait.
0: En dehors de l'éducation, du travail sur la paroisse, que faites-vous d'autre?
1: Nous sommes dans l'éducation, comme vous l'avez dit, le travail en paroisse, dans le domaine de la santé. Et je dois dire que c'est en fonction des besoins qui sont dans le pays ou le diocèse où nous sommes, que nous essayons d'y répondre. Le charisme, le frère Alfred le disait tout à l'heure, c'est « Me voici Seigneur pour faire ta volonté ». La volonté du Seigneur peut prendre plusieurs colorations en fonction des lieux où on se trouve. Actuellement en Centrafrique, sur le continent africain où on est aussi, il y a par exemple deux dispensaires et un confrère médecin qui tient un dispensaire avec tous les différents services. Il y a un autre qui est dentiste, qui tient un cabinet dentaire plus un centre médical où on fait, par exemple, le traitement à domicile du sida. Et ça, c'est un exemple pour l'Afrique. En Amérique latine, c'est une autre réalité. Avec les différentes favelas, c'est un autre type d'accompagnement. En Inde ou en Thaïlande, c'est autre chose. Donc, c'est en fonction des besoins du pays qu'on essaie d'y répondre, de spécialiser des frères pour que notre réponse puisse être appropriée.
0: Donc, dans votre formation, on trouve un peu de tout, tous les métiers, toutes les professions.
1: Au point de départ, nous avons une formation commune. Pour être religieux, pour être prêtre, il faut faire la philosophie, il faut faire la théologie. Ça, c'est la formation commune. Et après cela, il va avoir les différentes spécialisations en fonction des compétences de chacun, en fonction des aptitudes intellectuelles, des compétences, de ce qu'on souhaite faire. La congrégation va essayer de spécialiser les personnes pour qu'ils puissent répondre au mieux possible aux besoins de l'Église.
0: Donc, à vous entendre, vous êtes un peu partout dans le monde.
1: Nous sommes dans 14 pays dans le monde, sur 4 continents.
0: Lesquels?
1: Et nous sommes présents sur le continent africain, en Europe, le lieu de la fondation, en Amérique latine, en Asie, et puis au Proche-Orient, c'est-à-dire la Palestine, la Jordanie et Israël.
0: Quand est-ce que vous êtes arrivé en Côte d'Ivoire?
1: Nous sommes arrivés en Côte d'Ivoire en 1959, au cours normal de Féké. Monseigneur Aimé Durheimer, qui était le premier évêque de ce diocèse, Katiola, nous a confié le cours normal de Féké. Donc, nos aînés avaient la responsabilité de la formation des instituteurs catéchistes. Et c'est ce qu'ils ont essayé de faire jusqu'à ce qu'ils soient appelés dans un autre service au petit séminaire de Katiola.
0: Et c'est toujours l'évêque qui a demandé ce service.
1: Toujours, c'est l'évêque qui a demandé ce service. Donc les aînés ont laissé le cours normal de Féké, cette formation des instituteurs, et ils sont partis pour le petit séminaire de Katiola, où ils sont restés jusqu'en 1982.
0: Depuis quelle année?
1: Depuis 71 jusqu'à 82. Et après cela, en 82, ils sont passés dans le secteur Djimini, au pays Djimini, le grand département de Dabakala, sous-préfecture de Dabakala même, la sous-préfecture de Fumbolo, la sous-préfecture de Satama Sokoro, voilà, tout le grand département et évidemment la sous-préfecture de Bonnieri.
0: Vous avez parlé de charisme, mais dans ce que vous avez dit, je pense que c'était aussi la spiritualité. Quelle est votre spiritualité?
1: Le charisme, c'est ce que le fondateur a reçu. Et la spiritualité, c'est de vivre ce charisme au quotidien. Donc, nous ne faisons pas une distinction entre charisme et spiritualité. Pour nous, ce serait de découper. Voilà. Donc, on fait un ensemble, chacun, puisque c'est le « me voici », c'est-à-dire « l'étil venio », le « me voici ». Notre souci, c'est de pouvoir reproduire chaque jour dans notre vie ce « me voici ». Jésus qui dit « me voici à son Père pour faire ta volonté ».
0: Toujours de prêt dire chaque à jour, servir.
1: Voilà, prêt à servir. Comment aujourd'hui je réponds « me voici ». Comment aujourd'hui notre institut répond « me voici ». Comment aujourd'hui notre réalité de Bétaram en Côte d'Ivoire répond « me voici » aux appels de l'Église. Donc voilà un peu, si vous voulez, comment chacun essaie de monnayer au quotidien son « me voici ».
2: Si je dois compléter, je dirais que pour nous, Bétaramites, sur une paroisse ou bien dans une école, vivre ce charisme, c'est reproduire aussi ce que nous appelons les vertus du Sacré-Cœur. Donc ces cinq vertus du Sacré-Cœur que sont la charité, l'humilité, la douceur, l'obéissance et le dévouement. Voilà. Donc dans ce quotidien.
0: On doit retrouver ces cinq piliers de votre charisme.
2: Oui.

0: Pouvez-vous nous rappeler les différentes communautés que vous avez en Côte d'Ivoire?
1: Oui, ma sœur, nous sommes, si on veut, par ancienneté, la première communauté. Aujourd'hui, c'est celle de Damakala, donc depuis 1982. Et puis la deuxième communauté, c'est la communauté d'Adiapodoumé depuis 1990. Et puis la troisième communauté, la communauté de Yamsoukro depuis 2007.
0: Adiapodoumé, vous êtes sur la paroisse?
1: Oui, nous sommes sur la paroisse dans le diocèse de Yopougon, où se trouve notre maison de formation.
0: En Côte d'Ivoire, vous avez donc une maison de formation. Parlons-en alors, avec les différentes étapes de la formation, le processus de formation chez les pères bétaramistes.
1: Alors, le processus, il est un peu long. Comme tout jeune, il y a un moment pour aspirer, on appelle ça pour être regardant ou aspirant. Et maintenant, nous avons...
0: Qui dure combien de temps?
1: Je peux durer 1 an, 2 ans, 3 ans. C'est en fonction du jeune, de l'étape à laquelle il est, s'il prend des cours, à quel niveau, si on sent vraiment en lui un désir ardent de rentrer dans cette communauté, dans notre communauté. Et après, il y a une année entière passée en communauté que nous appelons le prépostulat, ce qui pourrait correspondre un peu à l'année propédétique dans la formation des grands séminaristes diocésains. Et après cette année de prépostulat, il commence le postulat. Le postulat, chez nous, correspond aux années d'études philosophiques. Et ce temps peut durer entre 2 à 3 ans. Après le postulat, c'est le noviciat. Le noviciat dure 2 ans. L'année canonique du noviciat se passe à Bethléem.
0: À Bethléem.
1: À Bethléem, en Judée. Voilà, en Palestine, bien sûr. Et après l'année canonique, les novices rejoignent des communautés pour un temps de stage. Après leur vœu, après la première profession, ils commencent les cours de théologie. Jusqu'à présent, ils étaient au centre de formation missionnaire d'Abidjan, qui est un conglomérat de plusieurs congrégations masculines qui ont eu à se mettre ensemble pour la formation de leurs séminaristes.
0: Et qui en tient la tête?
1: Ces 3 congrégations fondatrices, c'est-à-dire les SMA, Société des missions africaines, les missionnaires d'Afrique, voilà,
0: les Pères Blancs.
1: Les Pères Blancs, comme on les appelle généralement, les franciscains. J'avais oublié les eudistes.
0: Les pères eudistes.
1: Donc, 4 congrégations fondatrices. Et les autres congrégations sont des congrégations affiliées, associées ou affiliées, qui travaillent, qui soit aident pour les cours ou qui ont des étudiants qui sont inscrits dans cet institut. Donc, après 3 ans de théologie, les frères vont faire 1 année de préparation au vœu perpétuel. Et cette année de préparation aux vœux perpétuels, ils font les vœux perpétuels, ils vont faire l'étape du diaconat. 6 mois de diaconat au moins, s'ils sont appelés par le supérieur général à être ordonnés prêtres.
0: Donc, le désir d'être prêtre vient du supérieur?
1: Non, le désir est du candidat, évidemment. Mais vous savez, ma sœur, que l'appel aux ordres sacrés revient aux évêques pour les diocèses et au supérieur général pour les instituts. Donc c'est ceux-ci qui appellent aux ordres sacrés.
0: Bon, récapitulons le nombre d'années de formation chez les pères bétéramistes.
1: Alors, la première année postulat, 2 ans au minimum pour le postulat, 2 autres années pour le noviciat, ça fait 5. 3 années de théologie, ça fait 8. Plus 1 année de préparation des vœux perpétuels, ça fait 9. Et l'année diaconale, ça fait 10. Donc, ça fait 10 ans de formation au moins.
0: Pour devenir prêtre bétaramiste, il faut au moins 10 ans de préparation.
1: Au moins.
0: Donc, vous êtes bien formé. Sans compter le temps de la spécialisation pour qui doit être médecin, qui doit être professeur agrégé de ceci ou de cela. D'accord. Et ensuite?
1: Ensuite, à toutes les étapes, nous sommes en lien avec des paroisses ou des communautés pour que notre formation soit une formation qui soit appropriée, qui soit bien concrète, pas seulement théorique. Et après, mais nous travaillons, nous sommes envoyés par nos supérieurs religieux là où le besoin se fait sentir, c'est-à-dire en Côte d'Ivoire, en Afrique, en Europe, au Moyen-Orient, là où le supérieur voudrait bien nous envoyer pour le service de l'Église.
0: Que voulez-vous dire par une formation bien concrète et pas seulement intellectuelle? Qu'est-ce à dire?
1: C'est-à-dire, dans notre formation, on essaie de prendre en ligne de compte la formation humaine et une formation, par exemple, en agriculture, une formation en élevage, une formation aussi qui soit la plus proche possible. Donc, notre maison de formation à Diapodoumo, kilomètre 17, route de Dabou, est sur une paroisse. Et donc, les jeunes frères ont l'occasion de s'exercer au fur et à mesure qu'ils avancent dans les études. Donc, ils vont au séminaire, ils vont faire un peu de catéchèse, ils vont faire de la visite aux malades, tout au long de la formation. Donc, il y a les temps de stage, mais il y a aussi, pendant tout le temps de la formation, cela.
0: Donc, on peut penser que pendant la formation intellectuelle, il y a aussi ce que vous avez appelé la formation
1: pastorale humaine. Et la formation humaine.
0: Humaine, pastorale. Voilà. La formation humaine consisterait à s'initier à l'élevage, à l'agriculture et à
1: bien d'autres choses qui peuvent nous être utiles, sinon qui nous seront utiles pour la vie de demain.
0: À Diapodoumé, autrefois, c'était une paroisse qu'on appelait la paroisse fleurie. C'est-à-dire, on cultivait les fleurs là. Et beaucoup de gens venaient en acheter. Est-ce que vous continuez dans ce sens?
1: Cette activité a baissé. Pourquoi? Parce que beaucoup de fleuristes se sont installés à l'intérieur de la ville d'Abidjan. Et donc, avec ces nouveaux quartiers qui sont nés à Abidjan, les gens n'ont plus l'occasion, sinon ne font plus de longues distances pour venir acheter les fleurs. Et ce qui fait que cette activité est en train de s'estomper.
0: Et vous ne pensez pas la
1: On a essayé plusieurs fois de la redynamiser, mais c'est une question de clientèle. Si vous vendez un produit que personne n'achète, bon, vous finissez par vous résoudre que peut-être le produit ou bien la prestation de service que vous faites n'est plus appropriée. Et nous nous trouvons dans cette situation.

0: qu'avez-vous à nous dire encore sur les Bétharamistes?
1: Bon, la congrégation du Sacré-Cœur de Jésus de Bétharam est une petite congrégation qui est en Côte d'Ivoire depuis longtemps, mais on ne nous connaît pas. Mais aujourd'hui, à travers un centre de formation pédagogique qu'on a au kilomètre 17 route de Dabou, qu'on appelle le centre Chanfeto, en langue hébraïque, ça veut dire « lève-toi », nous avons formé aujourd'hui près de 300 à 400 jeunes, soit déscolarisés ou jeunes en recherche d'insertion professionnelle. Et aujourd'hui, ces jeunes, là où ils sont, certains font vraiment la fierté de ce centre. Ce centre essaie de préparer des jeunes en agriculture et en élevage sur une année. Et nous leur donnons tous les rudiments pour qu'ils puissent se prendre en charge. Et nous accompagnons cela aussi avec une formation humaine, une formation spirituelle, pour leur redonner comme une autre chance dans la vie. Puisque pour la plupart, pour certains, les études scolaires n'ont pas marché. Et il faut les aider à reprendre confiance en eux-mêmes pour qu'ils puissent se lever, un peu comme Jésus qui disait à ce grabataire, « Lève-toi et marche. » Donc c'est, disons, cette phrase, ce verset qui sous-tend notre démarche et notre pédagogie au centre Chanfeto.
0: Je voudrais revenir sur le centre de formation. C'est à Abobo qui se trouve.
1: Non, à Diapodoumé. Lequel des centres?
0: Celui...
1: Pour la préparation à la théologie.
0: Oui. Alors, est-ce que ce n'est pas une sorte de concurrence avec les séminaires traditionnels, si je peux ainsi m'exprimer, et comment les évêques de Côte d'Ivoire voient cela? Enfin, pour moi, c'est une concurrence.
1: Au point du tout, ma sœur. D'abord, j'ai fait le grand séminaire d'Abadjien-Kouté. Après le grand séminaire d'Abadjien-Kouté, pour le cycle de philosophie, j'ai fait le grand séminaire d'Anyama. Et beaucoup d'entre nous, puisque le grand séminaire Saint-Paul d'Abadjien-Kouté pour le cycle de philosophie est sur notre paroisse de Saint-Bernard à Diapodoumé, nous avons fait le séminaire là. Et pour la théologie, nous prenons les cours au centre de formation missionnaire. Et donc, du coup, ce n'est pas une concurrence. Nous avons cette formation à la fois dans les séminaires interdiocésains et cette formation dans un centre de formation missionnaire. Nous sommes appelés à aller en mission. C'est la spécificité de nos congrégations religieuses. Et donc, certaines congrégations, pour la formation, ont voulu se mettre ensemble pour mettre leurs compétences ensemble. Et ça, c'est bien évidemment avec l'autorisation de Rome que cet institut a été fondé et continue de former les jeunes. Donc, il s'est permis par Rome que pour des besoins de formation, une formation spécifique, la congrégation religieuse puisse s'organiser et lancer des formations. Ce n'est nullement une concurrence au séminaire interdiocésain. Et d'ailleurs, plusieurs professeurs des séminaires interdiocésains interviennent dans cet institut, le centre de formation missionnaire d'Abidjan à Abobo, ou bien aussi des professeurs de cet institut qui donnent un coup de main ailleurs, dans les autres instituts aussi.
0: Ce centre de formation missionnaire est-il florissant?
1: Florissant. Beaucoup de congrégations religieuses viennent pour prendre cours, voilà, pour former leurs jeunes. Je pense que des congrégations ont fait le choix de venir aussi à Abidjan, puisqu'il y a ce centre pour profiter de cette formation.
0: Et y discerne-t-on des diplômes à la fin de ces 3 années-là?
1: Mais comme dans la formation au séminaire, à la fin de ces 3 ans de théologie ou pour 4 ans ailleurs, les étudiants passent le baccalauréat en théologie. Voilà. Et lorsqu'ils sont admis, on leur décerne le diplôme.
0: Diplôme de baccalauréat en théologie. Mais nous ne pouvons que vous dire merci. Comme vous l'avez souligné tout à l'heure, nous ne connaissons pas beaucoup les pères de Bétharam. Vous nous avez donné l'occasion de vous approcher pour mieux vous connaître. Merci d'avoir accepté notre invitation. Et quel appel pouvez-vous lancer à la jeunesse?
1: On l'appelle, c'est que pour ceux qui voudraient nous

0: Et ils peuvent nous joindre aussi au 07 84 73 35 pour le père Hervé Kwame, le frère Alfred Nanguy au 07 58 75 46 68. Voilà. Et le père Théophile, le 07 00 08 62. Ainsi que le père Luc Martial, le 09 09 16 64.
1: Merci pour votre ouverture qui a permis aux auditeurs et auditrices de Radio Maria Côte d'Ivoire de mieux vous connaître pour mieux vous apprécier. Nous sommes à la fin de notre émission. Merci à vous, auditeurs, auditrices. Merci à tous ceux qui travaillent à la cabine technique pour rendre possible cette diffusion de prise de contact par la radio des différentes congrégations religieuses œuvrant dans le diocèse de Yamoussoukro. C'était donc avec les pères de Bétarame que cet après-midi nous avons eu l'entretien. C'était sœur Joséphine Agnès.

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0: Pour votre salut, il est 2h.

Amis auditrices, amis auditeurs, bienvenue à Identité. Identité, votre émission, notre émission de connaissance de soi, de formation humaine, de développement humain intégral. J'ai la joie de partager avec vous aujourd'hui sur le thème de la vieillesse. C'est la 8e étape que nous abordons depuis que nous avons commencé à regarder le développement de l'être humain en 8 étapes. Souvenons-nous que nous avons abordé comme première étape l'étape du nourrisson. Ensuite, nous avons parlé de la petite enfance, il y a bien longtemps déjà. Nous avons également regardé l'âge du jeu, ensuite l'âge de l'école, l'adolescence sur laquelle nous sommes restés un bon bout de temps, parce que c'est une phase critique où on développe le complexe du caméléon, on change sans cesse. Papa, maman, j'ai besoin de vous et je n'ai pas besoin de vous. Le jeune âge adulte, l'âge adulte et enfin la 8e étape, la vieillesse.

sagesse et l'intégrité signifient aussi l'acceptation de sa propre vie. L'acceptation du seul et unique cycle de vie dont on dispose et des personnes qui sont devenues signifiantes pour celui-ci et qui nécessairement ne pouvaient admettre aucune substitution. Je ne peux pas substituer ma vie à une autre vie, une autre chose à ma vie. Ça signifie donc une acceptation du fait de sa propre vie relève de sa propre responsabilité. Et quand on revient sur les événements passés, on découvre comment chacun a permis de progresser. C'est un exercice intéressant qu'on pourrait faire. Même si on n'a pas atteint l'âge de l'intégrité, c'est de revenir sur les événements passés et de voir comment ils nous ont fait progresser. Et comment on souhaite que les choses n'aient pas changé. Très important. On sort ainsi du désespoir. Ce qui apparaissait au départ seulement comme des tragédies est devenu finalement source de progrès et de croissance. Choisissons maintenant la sagesse du vieillissement. L'étape finale, telle que l'imagine Erickson, lance un défi à Wild Bill, aux disciples de Maïs et à nous-mêmes. Elle nous défie non seulement à découvrir ce que nous apporte la mort de ceux que nous aimons, mais aussi la perspective de notre propre mort et la dégradation progressive qu'entraîne en nous la vieillesse. Quand on vieillit, le corps ne répond pas toujours comme quand on était jeune. On essaie de classer par une enquête là, les événements les plus traumatisants pour les vieillards. En premier, c'est la mort du conjoint. Et c'est traumatisant. Une personne âgée dont le conjoint décède, c'est traumatisant. En premier, la mort du conjoint. Une infirmité ou une maladie grave. Et en dernier lieu, un divorce ou un licenciement. Et pour sa part, toujours notre ami psychologue Erickson élargit cette liste et décrit comment des personnes âgées peuvent ressentir une dégradation à chaque étape de leur vie. Il lui-même dit ceci, « Mes parents âgés semble porter le deuil du temps qui ne reviendra pas, des lieux où ils n'iront pas, mais aussi de la diminution de leur autonomie et la difficulté qu'ils éprouvent de plus en plus à prendre des initiatives, de l'intimité perdue, de la générativité négligée, pour ne pas parler des potentialités qui n'ont pas été utilisées, ou bien sûr, de leur identité de moins en moins affirmée. » Il continue. Un vieillard inconnu décrivait ainsi cet univers de la dégradation. Tout fait mal. Et ce qui ne fait pas mal ne fonctionne pas. C'est pour nous, plus jeunes, un appel à la compassion. Quand on entend une personne âgée, tout fait mal. Ce qui ne fait pas mal ne fonctionne pas. On ne peut plus manger de la viande, on marche beaucoup plus lentement, on est obligé d'avoir une canne. Alors moi, j'ai quelques amis qui sont âgés, qui ont une canne, alors je dis, ça va? Ah, maintenant, tu as trois pattes. C'est pas très gentil peut-être de ma part, mais c'est une façon de les encourager, de montrer qu'on a bien observé qu'ils ont besoin maintenant, qu'on soit beaucoup plus proche encore. La lueur qui brille dans votre œil provient du soleil

formation de docteur en médecine. Une partie de carte vous souffle. Vos enfants commencent à avoir l'allure des gens de 40 ans. Vous vous inscrivez à un club pour maintenir votre forme et vous n'y allez pas. Un robinet qui fuit provoque chez vous des besoins pressants. Vous attendez avec impatience une soirée qui s'annonce morne. Vous avez besoin de lunettes pour retrouver vos lunettes. Vous éteignez la lumière pour raison d'économie et non pour cause de romantisme. Vous vous asseyez dans un fauteuil à bascule, mais vous ne parvenez pas à vous balancer. Vos genoux se bloquent, mais pas votre ceinture. Votre dos sort beaucoup plus. Vous avez trop de place dans votre maison, mais pas assez dans votre armoire à pharmacie. Vous connaissez toutes les réponses, mais personne ne vous pose plus de questions. C'est un univers de dégradation qui appelle à la compassion. Tout fait mal. Ce qui ne fait pas mal ne fonctionne pas. Appel à la compassion. La lueur qui brille dans votre œil provient du soleil qui frappe vos lunettes à double foyer. Appel à la compassion de la part de plus jeunes. Une partie de cartes vous essouffle. Jouez un peu aux cartes ou à la wallet, quoi. Vous êtes fatigué. Appel à la compassion, à la patience de la part des autres. Je pense à cette personne qui est chez le bon Dieu maintenant et donc qui nous racontait une histoire vécue avec sa mère âgée qu'il allait voir et qu'il promenait de temps en temps. Et donc, quand elle était fatiguée de marcher, elle lui disait « Si tu es fatiguée, on peut s'arrêter, on peut s'asseoir un peu. » Alors que c'est elle qui était la plus âgée, la maman. Mais bon, elle n'osait pas dire qu'elle était fatiguée. Alors le fils répondait « Oui, maman, je suis fatiguée. » Tout en sachant que c'était la maman qui était fatiguée. Alors il s'asseyait sur un banc. Une façon de dire qu'il a entendu derrière le message le besoin de la maman âgée. Vos enfants commencent à avoir l'allure des gens de 40 ans. Appel à la compassion. Plus de présence. Les enfants s'éloignent.

Vous inscrivez à un club pour maintenir votre forme, mais vous n'y allez pas. Alors là, c'est une question. Dans nos sociétés, qu'est-ce qu'on organise pour les personnes âgées, pour les aider? Elles s'organisent entre elles. Je connais une ou deux ONG de personnes âgées qui organisent des choses entre elles, qui font des fêtes, ainsi de suite. Mais qu'est-ce qu'on leur propose en plus pour elles-mêmes, pour les motiver? Et nous, pour les accompagner et pour apprendre comment on est vieux, qu'est-ce que ça représente? On pourra dire, on a tout le temps. On vit à plein aujourd'hui, oui, mais en regardant ceux qui sont avec nous et autour de nous, il y a plus jeunes et plus âgés. Et comment on fait? Un robinet qui fuit provoque chez vous des besoins pressants. Le corps ne résiste plus. Tout ce qu'on entend nous réveille nos émotions, nos sentiments, nos sensations. Vous avez besoin de lunettes pour retrouver vos lunettes. Oui. Même quand on n'est pas âgé, mais enfin, c'est plus peut-être encore. Vous vous asseyez dans un fauteuil à bascule, mais vous ne parvenez pas à vous balancer. Vos genoux se bloquent, mais pas votre ceinture, vous avez trop maigri. Vous connaissez toutes les réponses, mais personne ne vous pose plus de questions. La solitude de la personne âgée. Quelle que soit la dégradation que vous ressentez, l'intégrité et la sagesse sont le résultat non seulement de votre prise de conscience de cette dégradation, mais en dernier ressort de la découverte de ce qu'elle vous apporte. Je crois que c'est là qu'il y a quelque chose de positif et de fondamental à retenir.

0: quelle que soit la dégradation que la personne âgée peut ressentir, peut éprouver, l'intégrité et la sagesse sont le résultat non seulement de la prise de conscience que effectivement les genoux se bloquent, on peut s'asseoir dans un fauteuil à bascule et puis incapable de se balancer, mais alors que la prise de conscience de cette dégradation en dernier ressort de la découverte qu'elle apporte. Oui, elle me permet de découvrir que je suis limitée et que je marche progressivement, lentement, mais sûrement vers ma fin. Et on peut préparer sa fin. J'ose le dire, on peut préparer sa mort. Oh, vous savez, souvent nous, en tant qu'Africains, nous disons « Oh, je touche du bois par rapport à la mort ». Mais la mort est inéluctable, elle est inévitable, elle arrive à tout moment. Et Jésus nous a dit qu'elle arrive comme un voleur. Mais on peut préparer sa mort tant qu'on est encore en vie. Et il y a une très belle prière avec laquelle on peut préparer sa mort. C'est le « Je vous salue Marie ». Nous le disons tous les jours. Priez pour nous, maintenant et à l'heure de notre mort. Amen. À l'heure du passage, à l'heure de la traversée. Et en préparant sa mort, c'est ranger aussi ses papiers, classer ses documents, penser à tel et un tel. Qu'est-ce que je laisse, qu'est-ce que je ne laisse pas? Prendre soin de soi, se réconcilier, revoir telle ou telle personne. Toutes ces choses sans stress, paisiblement. Aimer. Aimer. Voilà l'histoire d'un père de famille qui se mourait lentement de leucémie. Chaque semaine, alors qu'il perdait de plus en plus le contrôle de son corps, il éprouvait une reconnaissance de plus en plus grande pour le peu qui lui restait. Quand les médicaments qu'il prenait se mirent à brûler sa gorge au point qu'il lui fallait faire un effort pour dire quelques mots, chaque mot prenait une valeur plus grande. Et le mot qu'il se mit à dire le plus souvent fut « merci ». Il bredouillait un « merci » lorsqu'il parvenait à avaler quelques miettes de pain ou lorsqu'il sortait du coma. « Merci ». Dire un mot, avaler une bouchée ou demeurer lucide pendant une heure n'était plus un « dû ». Tout devenait un don qui lui était fait. Non pas un dû, on ne lui doit rien, mais un don qu'il recevait de Dieu pour dire merci. Un don qui lui était fait. Il réservait son plus grand merci à ceux de ses amis dont il pouvait serrer fort la main, comme si c'était pour la dernière fois. Chaque soir, il saisissait la main de quelqu'un, la personne qui écrit ce texte-là, avec plus d'amour. Chacune de ces deux personnes désirait chaque jour plus fort ne plus lâcher la main de l'autre. Quand arriva le dernier moment, chaque membre de sa famille lui prit la main, l'embrassa et le serra dans ses bras. Je m'arrête un peu là-dessus en regardant un peu comment les gens meurent dans notre famille. Est-ce que les personnes sont entourées d'affection? Est-ce qu'elles sont entourées d'une présence compatissante? Est-ce qu'elles savent aimer alors qu'elles font leur grand passage? Bien des fois, nous nous enfuyons parce que la mort nous fait peur. Nous partons et nous laissons la personne dans un désarroi. Elle meurt seule. Elle meurt dans l'isolement. On pourrait se rassembler. Et il y a des familles qui se rassemblent autour de la personne. On pourrait prendre la main. On pourrait embrasser celui ou celle qui s'en va. On pourrait le serrer, la serrer dans ses bras, lui montrer qu'on est là et que c'est un passage. Pour nous chrétiens catholiques qui croyons à la communion des saints, parce que nous fêtons la Toussaint et que nous célébrons la commémoration des défunts, c'est très important de pouvoir célébrer, vivre dans la paix, dans l'affection, ces moments de passage, surtout quand la maladie a pris le temps de nous dire que la personne s'en va. Et quand, à travers l'épreuve de la maladie, nous avons entendu les signes, la parole de Dieu, le message de Dieu nous demandant de nous préparer à cette séparation. Revenons à l'histoire de cet homme. Quand arriva le dernier moment, chaque membre de sa famille lui prit la main, l'embrassa et le serra dans ses bras. Bien qu'il crachât le sang et que dans son délit, il repoussa une de ses filles. Bien que par moments, il sombra dans le coma, rien ne pouvait diminuer l'amour que sa famille lui portait. Plus il s'affaiblissait, plus ses proches témoignaient l'amour qu'ils avaient pour lui. Je compris que Dieu ne pouvait l'aimer moins qu'eux. Même si dans son délit, il venait à repousser Dieu, le Seigneur l'embrasserait avec autant d'amour que j'avais vu sa femme le faire dans une dernière étreinte. À voir et à ressentir un pareil amour, je compris qu'un croyant pouvait avoir une bonne mort sans qu'il soit nécessaire pour autant qu'elle soit conforme au schéma classique où l'on dit Jésus, le visage tout illuminé par un sourire. Eh bien, parce que tout le monde ne voit pas Jésus comme ça avant de mourir. Mais tout le monde sent Jésus. Et tout le monde pourrait sentir Jésus dans l'affection, dans la tendresse, dans la compassion qu'on éprouve, dont on entoure une personne qui fait son passage. À partir de ce moment, je ne craignais plus de mourir en reniant dans une sorte de délire mes amis et Dieu même. J'avais compris que l'amour de mes amis et celui de Dieu serait plus fort que tout geste de rejet de ma part. Ainsi, depuis que j'avais vu mourir Julio, parce que c'est ainsi qu'il s'appelle, je ne compte plus sur le contrôle de moi-même, mais beaucoup plus sur l'amour des miens. Cet amour s'approfondit alors que je m'affaiblis et que je m'abandonne entre les mains de celui qui jamais ne nous abandonne. Le Seigneur a donné, le Seigneur a repris, que le nom du Seigneur soit béni. Étape de la vieillesse, étape de l'intégrité personnelle, étape de la sagesse. Donc, ni la mort, ni la vie, ni présent, ni avenir, rien ne nous séparera de l'amour de Dieu. Et saint Paul nous dira encore, il considère tout comme balayure. Ce qui l'intéresse, c'est d'être au Christ. Le Christ étant à Dieu, c'est très important. Soyez toujours joyeux et priez sans cesse. En toutes choses, rendez grâce à Dieu. C'est sa volonté sur nous dans le Christ. Gloire à toi, ô Seigneur notre Dieu. Amis auditrices, amis auditeurs, l'âge de la vieillesse, l'âge rempli de gratitude et d'espoir qui nous fait sortir du désespoir pour entrer dans l'espérance et nous préparer à rencontrer notre Seigneur qui nous a donné la vie. Merci à chacun d'entre vous. N'ayons pas peur de la mort. Avançons dans la vie, la mort étant un passage. Soyons toujours joyeux. Rappelons-nous avec gratitude ce que le Seigneur a fait pour nous. Et on se retrouve encore bientôt pour continuer de parler de cet âge de la vieillesse. C'était Marie-Pierre Eloigne dans Identité. Merci et au revoir.
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0: Pour votre salut, il est 3 heures.
2: Le Seigneur connaît ceux qui lui appartiennent. De Timothée 2, verset 19.
3: Monsieur Moïse Amand nous propose un enseignement sur le thème « Les sources des liens, des alliances, des pactes et des autels diaboliques ». Bonne écoute radiophonique et que le Seigneur nous bénisse.

Je voudrais vous parler d'un thème qui est celui-ci, les sources des liens, des alliances, des pactes et des autels diaboliques. Mais avant d'entrer dans notre enseignement, permettez que je puisse saluer mon grand frère Michel Assielou Kadjo, lui dire merci de m'avoir ouvert les yeux sur la valeur et l'importance de ce qu'on appelle l'autel, un autel du sacrifice. Merci à toi, grand frère. Merci pour tes enseignements. Merci pour tout ce que tu fais pour aider tes frères et tes sœurs à se former. Frères et sœurs, amis auditeurs, prenons ensemble ce chant que nous connaissons bien, intitulé « Christ est avec moi ».

Au nom du Père qui est dans les cieux, au nom du Fils qui règne dans la gloire, au nom du Saint-Esprit qui féconde toute chair. Amen. Prions ensemble. Seigneur Dieu Tout-Puissant, reçois toute louange, toute bénédiction, toute élévation et toute adoration. Je te rends grâce pour ce moment favorable que tu me permets de vivre avec toi. Seigneur, Fils du Dieu vivant, Jésus-Christ, viens me recouvrir de ton précieux sang. Viens recouvrir de ton sang précieux ma maison et toutes les personnes qui l'habitent. Viens recouvrir également de ton précieux sang tous mes ennemis, tous ceux qui ne m'aiment pas. Seigneur Jésus, par la puissance de ton esprit, détruis l'effet et la conséquence de toute parole qu'on aurait pu prononcer contre moi. Détruis, efface et annule l'effet et la conséquence de tout geste, de toute cérémonie pouvant susciter une méchanceté contre moi. Seigneur Jésus, par la puissance de ton esprit, relève-moi de toute parole, de tout geste, de toute cérémonie capable de provoquer une angoisse, un trouble, une oppression, un envoûtement, une obsession, une maladie, une méchanceté ou une malédiction quelconque. Esprit du Seigneur, répands sur moi ta bénédiction, éveille mon intelligence, guéris mon imagination, guéris ma mémoire, guéris mon cerveau et détruis toutes les causes de trouble en moi. Esprit du Seigneur, répands ta bénédiction à mon corps et dans tous les éléments qui le composent. Sainte Vierge Marie, je t'en supplie, appelle constamment sur moi l'Esprit de ton divin Fils, notre Seigneur Jésus-Christ, pour qu'il répande en moi toutes ses bénédictions. Lui qui vit et règne pour les siècles des siècles. Amen. Frères et sœurs, fidèles auditeurs, c'est une grâce pour nous qui sommes nés autour et avant l'année 1950. C'est à nous de mesurer le chemin parcouru. En effet, comme l'a révélé le groupe des intercesseurs pour l'Afrique, conduit par la Maison africaine de prière, la MAP, en avril 2001 à Grand Bassam, chez nous en Côte d'Ivoire, c'est le moment que Dieu a décrété pour détruire les derniers vestiges de la colonisation en Afrique et en Côte d'Ivoire, afin que nous puissions jouir pleinement d'une indépendance politique, sociale, culturelle, cultuelle et économique. Par ailleurs, ce moment que nous vivons est capital pour chacun de nous, individuellement, dans la mesure où le Seigneur nous fait comprendre que c'est le temps favorable qu'il nous accorde de nous approprier les trois prophéties majeures que sont. Premièrement, Côte d'Ivoire, seconde patrie du Christ, par le cardinal Paul Poupart en 1995. Deuxièmement, Côte d'Ivoire, espoir de l'Église, avenir de l'Église catholique en Afrique, par le révérend Père Emiliano Tardif en 1995. Troisième prophétie, Côte d'Ivoire, porte d'entrée de l'Afrique et en Afrique par les frères Peter Sanders et Nestor Barbosa, c'était en 2007. Cela afin d'attester et de matérialiser la parole du Seigneur, la parole prophétique tiré du livre d'Isaïe qui dit « Debout, rayonne, car voici ta lumière et sur toi se lève la gloire de Yahvé. » Isaïe, chapitre 60, verset 1. Et nous pouvons paraphraser en disant « Debout, Côte d'Ivoire, rayonne, car voici ta lumière et sur toi, Côte d'Ivoire, se lève la gloire de notre Dieu. » Il est heureux alors que le Saint-Père, le pape Benoît XVI, ait décrété l'année pastorale 2009-2010, année du sacerdoce. Tant il est vrai, frères et sœurs, que la chair ne sert à rien, c'est l'Esprit qui donne la vie. Jean chapitre 6, verset 63.
Les 50 années écoulées ont vu nos pays d'Afrique en général, la Côte d'Ivoire en particulier, être fondée sur des pactes, des alliances et des hôtels idolâtriques, ésotériques et autres par nos premiers leaders politiques. Il y a ceux qui ont établi leur pacte à Cancan, en Guinée. Certains sont allés à Tema, au Ghana. D'autres sont allés à N'Djamena, au Tchad. Les 5 années ou les 100 années à venir doivent être consacrées à Jésus-Christ, le Nazoréen, lui et à lui seul. Et les prêtres, ainsi que les évêques, les pasteurs, avec le soutien engagé de tous les baptisés chrétiens catholiques, doivent jouer un rôle de plus actif. Notre engagement doit nous conduire au réveil et à l'éveil pour nous dresser contre les ordres maçonniques, les Rose-Croix et les Illuminati. Car, de nos jours, plus que jamais, la force principale des mauvais, c'est la lâcheté et la faiblesse des bons, et tout le nerf du règne de Satan réside dans la mollesse des chrétiens. Confère Saint Pie X, le 13 décembre 1908. Autrement dit, c'est parce que les chrétiens, surtout catholiques, sont faibles, sont fleques-fleques, comme on dit en Côte d'Ivoire. Ils n'ont pas de conviction, ils ne déploient pas une foi ardente et pratique que les œuvres démoniaques se multiplient à travers la sorcellerie, l'idolâtrie, la scientologie, les mormons, le nouvel âge, l'ésotérisme et l'occultisme. Avec son livre intitulé « Le combat du pape contre le nouvel ordre mondial », le révérend père Claude-Marie Zrabi montre que notre Saint-Père, le pape Benoît XVI, a sonné le réveil pour toute l'Église catholique. Il écrit qu'aujourd'hui, chaque chrétien, chaque chrétienne doit être en alerte comme un guerrier. Il doit être régulièrement formé et informé de l'évolution des événements sociopolitiques du monde. Il doit prier pour les décisions courageuses du Saint-Père afin qu'il soit fort pour les assumer avec nous et prier également résolument pour les décideurs de ce monde, de sorte que leurs décisions ainsi que leurs projets amènent l'humanité au Père créateur. Le révérend Père Claude-Marie Zrabi montre également que les lois qui régissent les sociétés humaines ont été fabriquées par des hommes et ces lois sont contre l'amour. Ce sont des lois qui vont contre les intérêts des faibles. Ces lois doivent disparaître pour faire place à celles qui sont dans la Bible, déclare-t-il. Détruire le nouvel ordre mondial construit par la franc-maçonnerie, les Rose-Croix et toute la hiérarchie ésotérique, tel est le but du combat du pape Benoît XVI. C'est le nôtre, car il est noble. Fin de citation. En prenant appui sur ces éléments que nous avons énoncés, nous trouvons la justification ou la motivation de notre sujet du jour que nous voulons traiter au cours de cette rencontre pour la délivrance et la restauration des familles, des personnes, des communautés, de notre pays et de toute l'Afrique. Il s'agira de découvrir tout ce qui fonde la mise en garde de Saint Paul. Le Christ nous a libérés pour que nous soyons libres. Donc, soyez fermes et ne retombez pas dans l'esclavage. Galates chapitre 5, verset 1. Il s'agit des autels, des pactes, des alliances et des liens diaboliques qui meublent notre vie spirituelle et mystique. Chers frères et sœurs, chers auditeurs, l'évangéliste Luc nous rapporte que dans la région de Galilée, il y avait des synagogues où Jésus allait régulièrement pour enseigner. Luc chapitre 4, les versets 14 et 15. Lorsqu'il est retourné à Nazareth, dans sa ville natale, il s'est rendu à la synagogue un jour de célébration du Shabbat et
il s'est levé pour faire la lecture. C'est alors qu'on lui a présenté le livre du prophète Isaïe. Et du haut du pupitre, il proclama avec autorité. « L'Esprit du Seigneur est sur moi. Il m'a consacré par une onction divine pour donner aux pauvres une bonne nouvelle. Il m'a envoyé annoncer la libération aux captifs, la lumière aux aveugles. Il me faut libérer ceux qui sont écrasés et proclamer une année de grâce de la part du Seigneur. » Luc, le chapitre 4, les versets 18 à 19. C'est cet esprit qui a conféré l'onction sacramentelle à Jésus qui a montré à Zacharie la capacité ou la force de nuisance et de destruction de notre vieil ennemi, le diable ou Satan. Le prophète dit en effet, « J'ai regardé et voici ce que j'ai vu. Il y avait 4 cornes. J'ai dit à l'ange qui me parlait, « Quelles sont ces cornes ?» Il me répondit, « Ce sont les cornes qui ont dispersé Judas et Jérusalem. » Puis Yahvé me fit voir 4 forgerons. Je dis, « Que viennent faire ceux-ci ? » Il me répondit, « Les cornes avaient si bien dispersé Judas que personne n'osait plus relever la tête. Mais ceux-ci sont venus pour les épouvanter, c'est-à-dire pour les inquiéter, pour abattre les cornes des nations qui avait frappé Judas et l'avait dispersé. » Zacharie, le chapitre 2, versets 1 à 4. Dieu seul sait la part que prennent les actes mystiques dans les conflits en Afrique. En clair, frères et sœurs, le prophète nous révèle qu'à travers le pouvoir démoniaque, symbolisé par les 4 cornes, les adeptes de l'occultisme et de la sorcellerie ont une emprise sur notre vie, sur nos familles, sur nos activités, sur notre pays et surtout notre continent d'Afrique. Ils étendent sur nous ce qu'on appelle la couverture des ténèbres, ce que notre professeur émérite Nyangora Boa a appelé le linceul. Et comme nous le savons, le linceul est un linge qui sert à recouvrir un cadavre. Pour eux, nous sommes donc des cadavres ambulants. Il y a une expression imagée bien de chez nous qui dit « Ils sont assis sur notre cou ». De sorte que, comme l'affirme le prophète Zacharie, personne n'osait plus relever la tête. Ce qui justifie d'ailleurs notre inscription dans le programme des pays pauvres très endettés, PPTE. En conséquence, pour que nous puissions relever la tête, pour que nous puissions respirer un peu, pour que nous puissions prendre en main notre destinée, parvenir réellement au point d'achèvement de ce programme et profiter de toutes les richesses de notre pays qui font l'objet de convoitises acharnées d'ailleurs, il nous faut avoir recours en cette veille aux 4 forgerons pour détruire les cornes diaboliques. Bien plus, il nous faut avoir recours au Fils de Dieu, Jésus-Christ, le Nazoréen, le souverain forgeron qui a tout pouvoir au ciel et sur la terre pour libérer les captifs que nous sommes. Notre affranchissement du joug démoniaque sera fonction de la connaissance de certains éléments qui exercent une réelle influence sur notre vie et qui participent des rites idolâtriques, des rites sataniques. Il s'agit des autels, des pactes, des alliances et des liens sataniques. En effet, nous indiquant le commandement le plus grand que nous devons connaître et observer individuellement, Jésus dit, « Écoute, Israël, le Seigneur notre Dieu est un Seigneur unique. Tu, c'est-à-dire toi et moi, tu aimeras le Seigneur, ton Dieu, de tout ton cœur, de toute ton âme, de toute ton intelligence et de toute ta force. Tu aimeras ton prochain comme toi-même. » Marc, le chapitre 12, les versets 29 à 31. Si, pour la première partie de la loi énoncée par Jésus, nous pouvons soutenir que la foi de l'Africain est congénitale, nous ne pouvons pas l'affirmer en ce qui concerne son amour pour son prochain à cause de sa volonté de prospérer
dans tous les domaines, envers et contre tous. Cette volonté de préserver son bien-être, de réussir matériellement et socialement, le conduit à de multiples intermédiaires, à des idoles et à des rites sacrificiels adressés aux divinités, aux génies, sous le prétexte que Dieu, le Tout-Puissant, est inaccessible. Les médiums et autres sacrificateurs, prêtres et prêtresses traditionnels, sont les intercesseurs qualifiés pour réaliser le contact entre le monde visible et le monde invisible afin de nous obtenir ce que nous voulons. Ainsi, l'Africain et l'Ivoirien conçoivent l'unicité de Dieu, le monothéisme, mais avec des ambassades sur la terre que sont les esprits et les génies, ainsi que des ambassadeurs ou des diplomates que sont les féticheurs, les charlatans, les marabouts, les sacrificateurs et les médiums. Cette mentalité conduit aujourd'hui encore l'Africain à considérer le religieux, le prêtre, les évêques, les cardinaux comme l'un de ces derniers, de sorte que lorsqu'il nous parle de la volonté souveraine de Dieu qui nous accorde ce qu'il veut en son temps, ce langage nous déroute parce que ce n'est pas cela que nous voulons entendre. Le Christ Jésus a dit « Je suis la lumière du monde. Celui qui me suit ne marchera pas dans les ténèbres. Il aura la lumière qui est vie. » Jean, le chapitre 8, verset 12. Il dit encore « Je suis le chemin, la vérité et la vie. Personne ne vient au Père sans passer par moi. Si vous me connaissez, vous connaîtrez aussi mon Père. D'ailleurs, dès maintenant, vous le connaissez et vous l'avez vu. » Jean chapitre 14, versets 6 et 7. Et saint Paul de dire, « Dieu l'a élevé en lui donnant un nom, le nom qui est au-dessus de tous les autres noms, afin qu'au nom de Jésus, tous genoux fléchissent au ciel, sur terre, en bas chez les morts, et que toute langue proclame Jésus-Christ est Seigneur pour la gloire de Dieu le Père. » Philippiens chapitre 2, versets 9 à 11. Simon-Pierre est alors fondé de dire, « Seigneur, à qui irions-nous? Tu as les paroles de la vie éternelle et nous, nous croyons et nous savons que tu es le Saint de Dieu. » Jean, le chapitre 6, verset 68. Oui, Jésus-Christ est la lumière du monde. Il est le chemin, il est la vérité, il est la vie. Il est le seul, il est l'unique médiateur entre Dieu le Tout-Puissant et nous, les hommes. Il est l'incarnation de notre Père qui est dans les cieux. Son sacrifice, constitué de l'offrande de sa propre personne, nous affranchit du mal, du malheur, de la méchanceté et de tous les maux de notre monde. Mais nous constatons que beaucoup d'entre nous continuent à pratiquer des cultes divers et à communier à la table du diable en dressant des autels, en signant des pactes, en établissant des alliances et en tissant des liens occultes. Que recouvrent ces expressions comme réalité spirituelle et mystique? Quelles sont leurs sources, leurs origines et quelles influences ces éléments exercent sur nous? Comment s'affranchir de toutes ces pratiques mauvaises qui nous condamnent? Voici la structuration de notre partage. Alors nous commençons par les définitions. Les autels. Contrairement à l'énoncé de notre thème, nous commencerons à découvrir le sens d'un mot par le mot autel. Car dans toute adoration, dans tout culte, dans tout rite et dans toute investiture ou intronisation, il y a deux éléments majeurs, le trône et l'autel. Mais le plus important d'entre les deux, c'est l'autel. Un trône sans autel n'a pas un véritable impact. C'est ainsi que, dans la société, un roi a toujours une cour. Un président a un palais. Un prêtre ou un pasteur a une église. Une association a un siège. Dans tous ces lieux, il y a un trône, c'est-à-dire une chaise ou un fauteuil réservé à celui qui dirige,
et un hôtel qu'on peut appeler bureau, qu'on peut appeler table de travail, qu'on peut appeler oratoire ou qu'on peut appeler comme les autres la Shekinah. Dans le contexte qui nous intéresse, nous porterons notre attention sur les hôtels spirituels et mystiques. À l'origine, Dieu a prescrit qu'il soit le seul à être adoré sur la terre. Ce que firent Caïn et Abel, Genèse chapitre 4, versets 3 à 4. Ce que fit également Noé, qui de manière formelle construisit un hôtel en l'honneur de Yahvé après le déluge. Genèse chapitre 8, verset 20. Ainsi, du commencement de la Bible, Genèse chapitre 8, à la fin de la Bible, Apocalypse 8, l'autel est constamment cité et joue un rôle spirituel très important dans l'existence des hommes. Par l'autel, nous atteignons Dieu, mais par l'autel, nous atteignons Satan aussi, malheureusement. Nous y reviendrons. Le prophète Isaïe nous décrit sa vision du trône de Dieu et de son autel qui est au ciel, que les anges adorent en proclamant sa sainteté et sa seigneurie. Isaïe chapitre 6, versets 1 à 7. Un autel est une place aménagée avec des objets symboliques, un meuble, par exemple, un édifice, une maison, ou un lieu précis d'invocation de la divinité, d'invocation de Dieu. C'est aussi un linge de couleur unique, souvent la couleur est rouge, ou la couleur est noire, ou même la couleur est blanche. Et ce linge est posé au sol ou est posé sur un support à partir duquel une incantation est faite à l'adresse d'une divinité. C'est aussi un lieu de sacrifice. L'autel est un lieu de communion avec Dieu, de communion avec les anges de Dieu. Genèse, le chapitre 28, versets 10 à 22. L'autel est un lieu d'adoration. C'est un lieu de rencontre avec le Seigneur. L'autel est la porte du ciel. Genèse, chapitre 20, versets 16 à 17. Dieu se manifeste par l'élévation d'un autel à sa gloire. C'est là qu'il vient réaliser le contact avec sa créature, lui, le Dieu invisible. Exode chapitre 3, versets 1 à 4. L'autel est un lieu d'initiation spirituelle et mystique, un lieu de consécration, d'intronisation et d'investiture. L'autel est un lieu d'offrande, de sacrifice. L'atmosphère spirituelle d'un autel est divine parce que c'est le lieu qui matérialise la présence de Dieu. Lorsque nous y arrivons, nous devons nous trouver bien, nous sentir bien, nous sentir en paix à l'intérieur de nous-mêmes. C'est le lieu de recueillement par excellence. Par l'autel et avec l'autel, nous recevons la bénédiction, nous obtenons la manifestation de la miséricorde de Dieu. C'est le lieu des alliances. Genèse chapitre 15, versets 7 à 12. C'est aussi le lieu de révélation et de prophétie. Genèse chapitre 15, versets 13 à 16. Nous notons, frères et sœurs, que c'est autour des autels que se forment les plus grandes assemblées. Cela est à l'image de ce qui se pratique dans le ciel. Car dans le livre de l'Apocalypse, nous remarquons que Dieu a une assemblée avec les anges et les saints. Apocalypse, le chapitre 4 et le chapitre 5. Sur la terre des hommes, Dieu prescrit que c'est à lui seul qu'il convient de rendre un culte d'adoration et d'élévation, comme nous l'avons dit précédemment. Marc, le chapitre 12, versets 29 à 31. Le Seigneur dit en substance, « Lorsque tu seras entré dans le pays que Yahvé ton Dieu te donne, tu ne suivras pas les coutumes abominables des nations. On ne trouvera personne chez toi qui fasse passer son fils ou sa fille
par le feu, ou qui pratiquent la divination ou l'astrologie, la magie ou la sorcellerie, personne qui se livre à la superstition, qui consulte des esprits ou les augures, personne qui interroge les morts. Deutéronome, le chapitre 18, à partir du verset 9 jusqu'au verset 11. Cependant, comme nous l'avons dit plus haut, le diable revendique une dévotion particulière à son égard en tentant de détourner l'homme de son Dieu, de son Sauveur. Cela, depuis sa révolte contre le Seigneur, depuis qu'il a été interdit de résider au ciel et depuis qu'il a été précipité sur la terre. Isaïe, le chapitre 14, verset 3 à 12. Apocalypse, chapitre 12, verset 12. Le livre du prophète Isaïe parle d'un astre brillant. Cet astre, qui est-il? C'est Lucifer, le fils de l'aurore, qui était responsable du deuxième ciel. Il en a été chassé à cause de ses cinq jeux. Premièrement, je monterai au ciel. Deuxièmement, je leverai mon trône au-dessus des étoiles de Dieu. Troisièmement, je siégerai sur la montagne de la rencontre des dieux. Quatrièmement, je monterai sur le sommet des nues. Cinquièmement, je serai semblable au Très-Haut. Isaïe, chapitre 14, versets 12 à 15. Voici, à partir des cinq jeux, l'expression de l'orgueil de Lucifer qui a formé le projet d'être au-dessus de Dieu. Il a terni son image. Il a perdu toute considération et tout privilège auprès de Dieu, le Tout-Puissant. Il a voulu avoir à partager la gloire du Créateur sans avoir rien créé. Il revendique la co-gestion de l'humanité alors qu'il n'a jamais été admis dans la cour céleste. Malgré tout, il impose aux hommes une relation avec lui à partir des autels qui lui sont dédiés et à travers les personnes qui lui sont consacrées. En imitant Dieu, il amène ses adeptes et ses anges déchus, que sont les démons, à établir des autels. Au bord des cours d'eau, au pied des arbres et des rochers, dans les loges et les temples, les pyramides et les cimetières, dans les dojos et les sanctuaires, dans les carrefours et dans certains de nos bureaux. Comme nous pouvons le constater, il existe donc deux sortes d'autels. D'abord, l'autel de Dieu qui est établi dans le troisième ciel, qui a sa correspondance au plan vertical à la basilique Saint-Pierre de Rome, au Vatican, et qui s'étend au plan horizontal dans toutes nos paroisses ainsi que dans toutes nos maisons avec nos oratoires domestiques consacrés au Seigneur. Apocalypse, le chapitre 8, verset 3. Deuxièmement, il y a l'autel de Satan qui est établi, lui, dans le deuxième ciel. Il a sa correspondance verticale en Californie, en Amérique, pour tous les Rosicruciens, et à Trieste, en Italie, pour les francs-maçons, ainsi qu'à Cotonou, au Bénin, chez nous en Afrique, pour les adeptes du vaudou et pour toutes les religions traditionnelles africaines. Vous lirez Ézéchiel, chapitre 28. Alors que l'autel de Dieu nous apporte la bénédiction et nous ouvre à l'amour, celui du diable nous plonge dans la malédiction, la haine, la méchanceté, l'orgueil, l'égoïsme, la jalousie et le désir de domination. Les autels de Satan sont les causes des problèmes en Afrique en général et en Côte d'Ivoire en particulier, mais surtout des problèmes pour nos communautés et pour nos familles. C'est auprès de ces autels que tout se construit, mais que tout se détruit. Nous avons fondé nos familles, nos communautés villageoises, nos villes, notre pays et notre continent sur l'idolâtrie, la sorcellerie, les pratiques occultes et ésotériques. Et après plus d'un siècle d'évangélisation,
Nous n'avons pas encore compris malheureusement que notre salut se trouve en Christ et que plutôt que d'aller consulter un médium, un géomancien, un charlatan, un marabout, un chaman, un yogi, un sacrificateur ou un visionnaire, nous devons multiplier les autels diocésains, paroissiaux et domestiques pour appeler l'Esprit Saint à demeurer avec nous et à agir au milieu de nous. Voyons maintenant ce que c'est qu'un pacte. Un pacte est un accord, c'est un arrangement, c'est une convention secrète entre deux personnes ou un groupe de personnes, entre des institutions internationales, entre une personne physique et une divinité ou un esprit, dans le but de jouir d'un avantage quelconque, de bénéficier d'une grâce particulière en qualité de privilégié ou encore en vue de protéger une situation déjà créée, un acte accompli qui pourrait s'avérer compromettant s'il était dévoilé. Nous pouvons établir un pacte pour avoir de l'autorité, par exemple, pour être de grands leaders, pour être financièrement riche, pour être prospère en affaires, pour, par exemple, avoir toutes les femmes à nos pieds, tous les hommes à nos pieds. Deux bandits qui se retrouvent sur le même coup peuvent sceller un pacte entre eux afin que non seulement personne ne soit au courant de leur opération, mais que chacun ne s'avise à dénoncer l'autre jusqu'à la fin de leur jour. Ils emporteront ainsi alors leur secret dans leur tombe. Le pacte engage la vie des contractants. Par conséquent, il ne doit jamais être dévoilé ni trahi, sinon le fautif encourt de conséquences graves relativement à ce qu'il a lui-même énoncé. Un pacte se scelle presque toujours dans le sang. Il donne lieu à une substitution, à un échange qui peut se traduire par une mutilation apparente, un œil bouché, une bouche penchée, un bras, un doigt ou un pied amputé, une plaie incurable. Nous voyons de ce point de vue que tous nos frères qui sont handicapés physiques ne le sont pas de manière naturelle tous. Cette substitution, cet échange peut se traduire également par une impuissance sexuelle de la personne, une incapacité à procréer, une puanteur insupportable ou par exemple par la mort d'un être cher. Mon témoignage à cet effet est le suivant. J'ai acheté une voiture, une Renault 4, avec mon dessinateur de service lorsque j'étais à Bondoukou. Et au moment où je quittais cette ville pour prendre fonction à Agboville, cela dans l'intention de pouvoir me rendre dans ma plantation. Papa était installé à Agboville en tant que planteur et il nous a laissé en héritage une plantation de cacao et de café. Et comme mes grands frères n'y résident pas, nous sommes tous plus ou moins éparpillés, j'ai voulu aller reprendre cette plantation en main et donc il me fallait un moyen de déplacement. Une année après avoir donc acquis ce véhicule, j'ai appris que ce dessinateur qui se nomme M. Kwame est mort de manière tragique, brûlé vif à un carrefour de Bondoukou. L'explication que j'ai reçue est qu'il a acheté le véhicule avec l'argent que l'assurance lui a payé pour l'accident et le décès de son fils. Après m'avoir vendu sa Renault 4, il a acheté une Toyota Pick-up. Et sentant des secousses dans son moteur, il a demandé à un vulcanisateur de souffler dans son carburateur pour déboucher si éventuellement il y avait de la saleté à l'intérieur. Après avoir fait le geste, le mécanicien s'est rappelé que le réservoir à essence n'était pas ouvert et que l'air est resté concentré dans ce réservoir. Alors, il a demandé à M. Kwame d'aller ouvrir
son réservoir pour laisser échapper le vent. Et comme l'air était resté comprimé à l'intérieur du réservoir, au moment où il a ouvert de manière brutale ce réservoir, il a été aspergé par le carburant qui a jailli de ce réservoir. Et dans son élan pour

J'ai alors compris que le décès de l'enfant est une substitution, c'est un échange résultant du pacte scellé par Kwame, son père. Et sans doute, c'est faute de n'avoir pas respecté les clauses du contrat qu'il a payé de cette manière. Deuxième définition, les alliances. Au plan humain, une alliance est un engagement. C'est un serment formel et définitif pris par deux ou plusieurs personnes de races ou de traditions différentes en vue d'intégrer l'un à l'autre, de s'unir d'objectifs et même de s'unir de corps, dans le cadre du mariage par exemple, afin de vivre ensemble ou simplement de se faire des concessions mutuelles en raison des clauses de cette alliance. Concessions qu'on n'accorderait pas à celui ou à ceux qui ne font pas partie de l'alliance. Les alliances recouvrent plusieurs formes ou natures. Il y a par exemple des alliances à plaisanterie que nous connaissons chez nous sous la forme de toukwe. Il y a des alliances alimentaires basées sur des totems, totems d'igname, totems du poisson silure, totems de singe, etc. Il y a des alliances claniques, des alliances tribales, voire ethniques, qui concernent les peuples. Vous lirez Juges, le chapitre 21, versets 1 à 5. Il y a des alliances de sang, résultant d'une réconciliation après un conflit armé, qui consiste en un engagement à ne plus jamais verser le sang d'un membre de la communauté de sang ou de ses alliés. Chez nous, il y a ce qu'on appelle le chimonka, c'est-à-dire, quel que soit ce qu'on vous a fait, vous devez pardonner. Au plan spirituel et mystique, une alliance est un choix délibéré et formel d'adopter un esprit ou une divinité comme étant son Dieu et de s'en remettre totalement en lui rendant un culte régulier. C'est l'acte et les paroles d'une personne qui choisit de se lier à un génie, à un esprit, pour qu'il préside à toutes ses activités, à sa vie, avec le vœu de respecter ses préceptes. Cette alliance se scelle par l'intermédiaire d'une personne exerçant une autorité sacerdotale, par exemple un prêtre ou un sacrificateur traditionnel. Que ce soit au plan humain ou au plan spirituel, l'alliance s'établit toujours près d'un autel et donne lieu à un échange d'offrandes. Genèse chapitre 15, versets 1 à 6. Elle peut aussi être matérialisée par un signe ou un acte à accomplir. Une scarification, par exemple. C'est le cas de la circoncision que le Seigneur a prescrite au peuple d'Israël. Genèse chapitre 17, versets 9 à 14. Notons que notre Dieu, le Dieu d'Abraham, d'Isaac et de Jacob, le Dieu Père de Jésus-Christ, est celui qui prend l'initiative de l'alliance. C'est lui-même qui vient à la rencontre de l'homme et qui se propose à lui. Tandis que le diable, lui, nous attire à lui dans nos périodes de faiblesse et d'angoisse afin de nous imposer sa relation par toutes sortes de tentations, par toutes sortes de ruses, afin de nous perdre. Matthieu chapitre 4, versets 1 à 11. Nos désirs obsessionnels et nos envies effrénées nous conduisent également dans l'antre du diable qui nous soumet à sa volonté. En raison de l'esprit de facilité qui nous habite, nous choisissons de sceller des alliances avec le diable qui nous perdent et qui nous détruisent. Nous devenons comme des captifs, esclaves de notre instinct. Nous pratiquons toutes sortes de vices et de perversités. Romains chapitre 1, versets 18 à 25. Les liens. Les liens de captivité dont nous libère le Christ Jésus suppose que nous sommes liés, enchaînés, attachés, ligotés, retenus en esclavage par des cordes, des chaînes et privés de liberté, surtout de manière spirituelle et mystique. Galates chapitre 5, verset 1. Le psalmiste chante en disant « D'autres, misérables prisonniers enchaînés,

0: était assis dans un obscur cachot. Psaume 107, verset 10. Saint Paul, écrivant au peuple de Galate, relève. Autrefois, vous ne connaissiez pas Dieu et vous étiez esclaves d'êtres qui ne sont pas réellement des dieux. Maintenant que Dieu vous connaît, comment est-il possible que vous retourniez à ces faibles et misérables forces spirituelles? Comment est-il encore possible que vous vouliez redevenir leurs esclaves? Vous attachez une telle importance à certains jours, à certains mois, à certaines saisons et à certaines années. J'ai peur à votre sujet. Tout le travail que j'ai accompli pour vous serait-il inutile? Galates, le chapitre 4, versets 8 à 11. Violente question, pourrions-nous être tentés de dire. En effet, par les sacrements d'initiation chrétienne que nous recevons, baptême, eucharistie, confirmation, nous choisissons de faire alliance avec le Seigneur à son autel. Nous prenons l'engagement de marcher avec lui, de suivre Jésus, d'obéir à ses commandements. Mais il se trouve que nous nous laissons entraîner dans des pratiques peu recommandables, dans des exercices mystiques occultes et dans l'adoration des idoles de tout genre. Nous devenons ainsi misérables alors que le Seigneur nous en a avertis. Tout est permis, mais tout n'est pas bon pour moi. Tout est permis, mais tout ne fait pas du bien. Que chacun pense non pas à soi, mais aux autres. 1 Corinthiens chapitre 10, les versets 23 à 24. Notre liberté apparente nous a conduits dans la captivité. Nous sommes captifs, prisonniers de nos pensées, de notre sexe, de la nourriture, de la boisson, de nos sentiments et de nos croyances, de notre conduite perverse et du matérialisme, de nos ambitions et de nos projets démesurés. Nous sommes prisonniers de notre ignorance de la volonté et du plan de Dieu, ainsi que de toutes sortes d'amalgames, de fausses religions, de fausses doctrines philosophiques où s'entremêlent le nihilisme, c'est-à-dire la négation de l'existence de Dieu, l'occultisme, l'ésotérisme, l'athéisme, la magie, les rites traditionnels, les religions ancestrales, le polythéisme déguisé, le paganisme, la sorcellerie et le fétichisme. C'est ce mélange, cet embobinement dans lequel nous sommes plus ou moins, dont s'inquiète l'apôtre Paul. Et c'est ce que Saint Jean appelle les œuvres du diable. Notre mission à la suite du Christ est de les dénoncer et de les détruire. 1 Jean chapitre 3, verset 8. Les liens diaboliques sont en conséquence un ensemble d'attaches, de chaînes, de blocages spirituels, mystiques, invisibles aux yeux humains, qui nous tiennent enlacés et qui nous éloignent de la voie, c'est-à-dire du chemin du Seigneur. Ils nous empêchent de nous épanouir et nous inculquent un sentiment d'insatisfaction, un sentiment de culpabilité, un sentiment d'incapacité. Comme nous l'avons vu, ces liens résultent de notre errance, de nos échecs dans nos entreprises et de nos péchés. Toute conduite qui nous plonge dans le monde des ténèbres et nous sommes pris comme dans des filets. Le roi David dira, « J'étais pris dans les filets du monde infernal. Je voyais devant moi les pièges de la mort. » 2 Samuel chapitre 22, verset 6. Psaume 18, verset 6. Dans la gamme des liens diaboliques que nous contractons, nous pouvons citer les sorts, les malédictions, les envoûtements, les possessions, les oppressions et les obsessions. Quelles sont les sources et les influences des autels, des pactes, des alliances, des liens diaboliques que nous venons de définir? Frères et sœurs, amis auditeurs, la vision de la fin des temps qualifiée d'eschatologique, décrite par Saint Jean, nous montre une chasse, un renvoi d'une catégorie d'êtres spirituels, les démons ou les anges déchus, conduits par Lucifer, devenu diable et Satan, pour s'être rebellé contre Dieu, contre son Créateur. Le texte de l'Apocalypse précise que Satan cohabite désormais avec nous sur la terre, y compris les démons qui lui sont attachés. Les démons ou anges déchus se sont éparpillés dans la nature, alors que lui, le diable, symbolisé par le serpent ou le dragon, a élu domicile dans la mer. Apocalypse, le chapitre 12 et le chapitre 13, versets 1 et 2. Ce sont ces démons ou anges déchus que nous appelons vulgairement les esprits, les génies ou les divinités. Profitant du libre espace, Satan leur a ordonné de se répandre sur toute la surface de la terre et d'occuper tous les lieux de production des hommes. Ce sont les cours d'eau, les forêts, les montagnes, les cimetières, les rochers et même dans l'air, dans le soleil, dans la lune, sur les planètes, etc. De ces lieux, ils influencent notre vie et s'infiltrent en nous ainsi que dans nos familles par les brèches occasionnées par nos pratiques spirituelles mauvaises, par notre péché, par nos révoltes et s'installent en nous pour exercer leur domination. Pour atteindre son objectif et contrôler l'agir de l'homme, afin de le détourner de la volonté de Dieu, le diable, notre vieil ennemi, a organisé ses démons en principauté, en autorité, en maître du monde obscur et en force spirituelle mauvaise du monde des ténèbres ou du monde supérieur. Éphésiens chapitre 6, verset 12. Les principautés. Ce sont les esprits qui gouvernent et gèrent nos nations. Chaque pays est dirigé au plan mystique par les esprits des principautés. Ce sont eux qui en déterminent le régime et imposent une manière de vivre à certaines personnes, les autorités. Ce sont les démons qui exercent leur domination sur les continents. Chaque continent compte un certain nombre d'autorités du monde des ténèbres qui façonnent l'esprit de la race qui l'occupe et imposent une règle de vie, en prenant otage les ressources ainsi que les institutions régionales ou sous-régionales, les maîtres du monde obscur. Appelés aussi les dominations, les maîtres du monde obscur sont ceux que nous appelons les génies. Nous les retrouvons dans l'environnement humain. Là où les communautés se rassemblent, ils sont présents. Ils exercent leur domination sur nos familles, nos entreprises, nos organisations sociales, nos mouvements et nos fraternités. Les forces spirituelles mauvaises du monde obscur. Qualifiées d'esprits mauvais, les forces spirituelles du monde des ténèbres exercent leur emprise sur les individus, sur chaque être humain. Mandatés par leur maître, le diable, ils travaillent pour nuire, pour détruire et pour tuer. Ils s'en prennent à notre existence et à nos activités. Jean 10, verset 10. Ils sont manipulables par les illuminés qui ont la capacité de les mettre en mouvement. C'est à ces quatre niveaux que nous situons la source de notre dévotion à Satan et à ses suppôts. Et c'est ce qui donne lieu à la construction des autels, à l'établissement des pactes, à la conclusion des alliances et aux liens diaboliques que nous contractons directement ou par l'intermédiaire d'une autre personne. Pour réussir son plan, le diable recrute des gens parmi les hommes, lesquels exercent des fonctions sacerdotales, les prêtres traditionnels par exemple, ou les sacrificateurs, les membres des organisations mystiques, les maîtres ésotériques ou occultes, les sorciers, les maîtres des sectes et des confréries sataniques, les responsables des sciences sataniques, les économistes démoniaques, les politiciens sataniques, les prophètes de malheur, les agents commerciaux démoniaques. Ainsi, en allant vers ces personnes, nous, chrétiens, avons failli à notre devoir filial envers notre Dieu. Nous avons trahi notre alliance avec Jésus-Christ. En effet, Paul écrit, L'Église révèle comment Dieu nous remet en ordre ou nous fait juste à partir de la foi et pour une vie de foi comme il est dit dans l'Écriture. Il vivra celui dont la justice vient de la foi. Voici que se manifeste la réprobation du ciel de Dieu face à l'insolence et à l'injustice de ceux qui étouffent la vérité par le mal. Tout ce qu'on peut connaître de Dieu, ils l'ont sous les yeux. Dieu le leur a montré. Ce qu'il est et qu'on ne peut voir est devenu visible grâce à la création de l'univers et l'on connaît à travers ses œuvres son éternité, sa puissance et sa divinité, de sorte qu'ils n'ont pas d'excuses. Romains chapitre 1, versets 17 à 20. De manière concrète, qu'est-ce que Dieu nous a montré? Premièrement, que c'est lui qui a disposé les nations, qui en a déterminé les limites en fonction du nombre des anges gardiens qu'il a affectés à chaque pays. Deutéronome chapitre 32, verset 8. Mais au lieu de fonder nos états sur notre Seigneur, en élevant des autels à sa gloire, nous avons préféré ériger des autels au diable et offrir des sacrifices idolâtriques avec des bœufs, des chevaux, des chameaux et des personnes humaines, des fillettes vierges notamment. Actes chapitre 17, verset 27. Ainsi, nous avons implanté des autels maléfiques partout pour avoir le pouvoir de domination et de contrôle des ressources au profit de nos familles et non de l'ensemble du peuple.
1: Monsieur Moïse Amman vient de nous proposer un enseignement sur le thème « Les sources des liens, des alliances, des pactes et des autels diaboliques ». Merci de nous avoir suivis. Que le Seigneur nous bénisse.

0: Au nom du Père, du Fils et du Saint-Esprit.
1: Amen.
0: Je confesse à Dieu Tout-Puissant. Je reconnais devant vous, frères et sœurs, que j'ai péché, en pensée, en parole, par action et par omission. Oui, j'ai vraiment péché. C'est pourquoi je supplie la bienheureuse Vierge Marie, les anges et tous les saints, et vous aussi, frères et sœurs, de prier pour moi,
1: le Seigneur notre Dieu.
0: Je crois en un seul Dieu, le Père Tout-Puissant, Créateur du ciel et de la terre, de l'univers visible et invisible. Je crois en un seul Seigneur, Jésus-Christ, le Fils unique de Dieu, né du Père avant tous les siècles. Il est Dieu, né de Dieu, lumière, né de la lumière, vrai Dieu, né du vrai Dieu, engendré, non pas créé, consubstantiel au Père, et par lui tout a été fait. Pour nous les hommes et pour notre salut, il descendit du ciel. Par l'Esprit Saint, il a pris chair de la Vierge Marie et s'est fait homme. Crucifié pour nous sous Ponce Pilate, il souffrit sa passion et fut mis au tombeau. Il ressuscita le troisième jour, conformément aux Écritures, et il monta au ciel. Il est assis à la droite du Père. Il reviendra dans la gloire pour juger les vivants et les morts, et son règne n'aura pas de fin. Je crois en l'Esprit Saint, qui est Seigneur et qui donne la vie. Il procède du Père et du Fils. Avec le Père et le Fils, il reçoit même adoration et même gloire. Il a parlé par les prophètes. Je crois en l'Église, une, sainte, catholique et apostolique. Je reconnais un seul baptême pour le pardon des péchés. J'attends la résurrection des morts et la vie du monde à venir. Amen.
1: Notre Père qui es aux cieux, que ton nom soit sanctifié, que ton règne vienne. Que ta volonté soit faite sur la terre comme au ciel.
0: Donne-nous aujourd'hui notre pain de ce jour. Pardonne-nous nos offenses, comme nous pardonnons aussi à ceux qui nous ont offensés. Et ne nous laisse pas entrer en tentation, mais délivre-nous du mal. Amen.
1: Je vous salue Marie, pleine de grâce. Le Seigneur est avec vous. Vous êtes bénie entre toutes les femmes et Jésus, le fruit de vos entrailles, est béni.
0: Sainte Marie, Mère de Dieu, priez pour nous pauvres pécheurs, maintenant et à l'heure de notre mort. Amen.
1: Je vous salue Marie, pleine de grâce. Le Seigneur est avec vous. Vous êtes bénie entre toutes les femmes et Jésus, le fruit de vos entrailles, est béni.
0: Sainte Marie, Mère de Dieu, priez pour nous pauvres pécheurs, maintenant et à l'heure de notre mort. Amen.
1: Je vous salue Marie, pleine de grâce. Le Seigneur est avec vous. Vous êtes bénie entre toutes les femmes et Jésus, le fruit de vos entrailles, est béni.
0: Sainte Marie, Mère de Dieu, priez pour nous pauvres pécheurs, maintenant et à l'heure de notre mort. Amen. Gloire au Père, au Fils et au Saint-Esprit.
1: Comme il était au commencement, maintenant et toujours dans les siècles des siècles. Amen.
0: Notre-Dame de l'Eucharistie,
1: priez pour nous.
0: Nous méditons aujourd'hui les mystères glorieux. Seigneur Jésus, nous étions séparés de toi, tu nous rétablis dans ton alliance. Pour cette merveille, alléluia. Premier mystère glorieux, la résurrection de Jésus. Fruit du mystère, la foi. J'aime le Seigneur car il entend ma voix suppliante. Il a tendu vers moi l'oreille et toute ma vie je l'appellerai. Je suis comme un bel arbre vert dans la maison de Dieu. Je compte sur son amour pour toujours. Dieu de miséricorde, soutiens la foi de ton peuple. Donne-nous un courage indéfectible. Accorde à ceux qui cherchent la vérité de te trouver dans la joie et au peuple des croyants de toujours savoir témoigner de toi.
1: Notre Père qui es aux cieux, que ton nom soit sanctifié, que ton règne vienne, que ta volonté soit faite sur la terre comme au ciel.
0: Donne-nous aujourd'hui notre pain de ce jour. Pardonne-nous nos offenses, comme nous pardonnons aussi à ceux qui nous ont offensés. Et ne nous laisse pas entrer en tentation, mais délivre-nous du mal. Amen.
1: Je vous salue, Marie, pleine de grâce. Le Seigneur est avec vous. Vous êtes bénie entre toutes les femmes, et Jésus, le fruit de vos entrailles, est béni.
0: Sainte Marie, Mère de Dieu, priez pour nous, pauvres pécheurs, maintenant et à l'heure de notre mort. Amen.
1: Je vous salue, Marie, pleine de grâce. Le Seigneur est avec vous. Vous êtes bénie entre toutes les femmes, et Jésus, le fruit de vos entrailles, est béni.
0: Sainte Marie, Mère de Dieu, priez pour nous, pauvres pécheurs, maintenant et à l'heure de notre mort. Amen.
1: Je vous salue, Marie, pleine de grâce. Le Seigneur est avec vous. Vous êtes bénie entre toutes les femmes, et Jésus, le fruit de vos entrailles, est béni.
0: Sainte Marie, Mère de Dieu, priez pour nous, pauvres pécheurs, maintenant et à l'heure de notre mort. Amen.
1: Je vous salue, Marie, pleine de grâce. Le Seigneur est avec vous. Vous êtes bénie entre toutes les femmes, et Jésus, le fruit de vos entrailles, est béni.
0: Sainte Marie, Mère de Dieu, priez pour nous, pauvres pécheurs, maintenant et à l'heure de notre mort. Amen.
1: Je vous salue, Marie, pleine de grâce. Le Seigneur est avec vous. Vous êtes bénie entre toutes les femmes, et Jésus, le fruit de vos entrailles, est béni.
0: Sainte Marie, Mère de Dieu, priez pour nous, pauvres pécheurs, maintenant et à l'heure de notre mort. Amen.
1: Je vous salue, Marie, pleine de grâce. Le Seigneur est avec vous. Vous êtes bénie entre toutes les femmes, et Jésus, le fruit de vos entrailles, est béni.
0: Sainte Marie, Mère de Dieu, priez pour nous, pauvres pécheurs, maintenant et à l'heure de notre mort. Amen.
1: Je vous salue, Marie, pleine de grâce. Le Seigneur est avec vous. Vous êtes bénie entre toutes les femmes, et Jésus, le fruit de vos entrailles, est béni.
0: Sainte Marie, Mère de Dieu, priez pour nous, pauvres pécheurs, maintenant et à l'heure de notre mort. Amen.
1: Je vous salue, Marie, pleine de grâce. Le Seigneur est avec vous. Vous êtes bénie entre toutes les femmes, et Jésus, le fruit de vos entrailles, est béni.
0: Sainte Marie, Mère de Dieu, priez pour nous, pauvres pécheurs, maintenant et à l'heure de notre mort. Amen.
1: Je vous salue, Marie, pleine de grâce. Le Seigneur est avec vous. Vous êtes bénie entre toutes les femmes, et Jésus, le fruit de vos entrailles, est béni.
0: Sainte Marie, Mère de Dieu, priez pour nous, pauvres pécheurs, maintenant et à l'heure de notre mort. Amen.
1: Je vous salue, Marie, pleine de grâce. Le Seigneur est avec vous. Vous êtes bénie entre toutes les femmes, et Jésus, le fruit de vos entrailles, est béni.
0: Sainte Marie, Mère de Dieu, priez pour nous, pauvres pécheurs, maintenant et à l'heure de notre mort. Amen.
1: Gloire au Père, au Fils et au Saint-Esprit,
0: comme il était au commencement, maintenant et toujours, dans les siècles des siècles. Amen.
1: Notre-Dame de l'Eucharistie,
0: priez pour nous.

0: Deuxième mystère glorieux, l'ascension du Seigneur. Fruit du mystère, l'espérance. Mes yeux dévancent la fin de la nuit pour méditer sur ta promesse. De tout mon cœur, je t'ai cherché. Ne me laisse pas errer loin de tes commandements. Dans mon cœur, je conserve tes ordres. Je t'appelle Seigneur, sauve-moi. Dieu de bonté, que ton oreille se fasse attentive à la prière de ton peuple qui est en Afrique. Accorde à tous les peuples de vivre dans l'espérance de ton amour.
1: Notre Père qui es aux cieux, que ton nom soit sanctifié, que ton règne vienne, que ta volonté soit faite sur la terre comme au ciel.
2: Donne-nous aujourd'hui notre pain de ce jour. Pardonne-nous nos offenses, comme nous pardonnons aussi à ceux qui nous ont offensés, et ne nous laisse pas entrer en tentation, mais délivre-nous du mal. Amen.
1: Je vous salue Marie, pleine de grâce. Le Seigneur est avec vous. Vous êtes bénie entre toutes les femmes, et Jésus, le fruit de vos entrailles, est béni.
3: Sainte Marie, Mère de Dieu, priez pour nous pauvres pécheurs, maintenant et à l'heure de notre mort. Amen.
1: Je vous salue Marie, pleine de grâce. Le Seigneur est avec vous. Vous êtes bénie entre toutes les femmes et Jésus, le fruit de vos entrailles est béni.
3: Sainte Marie, Mère de Dieu, priez pour nous pauvres pécheurs, maintenant et à l'heure de notre mort. Amen.
1: Je vous salue Marie, pleine de grâce. Le Seigneur est avec vous. Vous êtes bénie entre toutes les femmes et Jésus, le fruit de vos entrailles est béni.
3: Sainte Marie, Mère de Dieu, priez pour nous pauvres pécheurs, maintenant et à l'heure de notre mort. Amen.
1: Je vous salue Marie, pleine de grâce. Le Seigneur est avec vous. Vous êtes bénie entre toutes les femmes et Jésus, le fruit de vos entrailles est béni.
3: Sainte Marie, Mère de Dieu, priez pour nous pauvres pécheurs, maintenant et à l'heure de notre mort. Amen.
1: Je vous salue Marie, pleine de grâce. Le Seigneur est avec vous. Vous êtes bénie entre toutes les femmes et Jésus, le fruit de vos entrailles est béni.
3: Sainte Marie, Mère de Dieu, priez pour nous pauvres pécheurs, maintenant et à l'heure de notre mort. Amen.
1: Je vous salue Marie, pleine de grâce, le Seigneur est avec vous. Vous êtes bénie entre toutes les femmes et Jésus, le fruit de vos entrailles est béni.
3: Sainte Marie, Mère de Dieu, priez pour nous pauvres pécheurs, maintenant et à l'heure de notre mort. Amen.
1: Je vous salue Marie, pleine de grâce. Le Seigneur est avec vous. Vous êtes bénie entre toutes les femmes, Jésus, le fruit de vos entrailles est béni.
3: Sainte Marie, Mère de Dieu, priez pour nous pauvres pécheurs, maintenant et à l'heure de notre mort. Amen.
1: Je vous salue Marie, pleine de grâce. Le Seigneur est avec vous. Vous êtes bénie entre toutes les femmes et Jésus, le fruit de vos entrailles est béni.
3: Sainte Marie, Mère de Dieu, priez pour nous pauvres pécheurs, maintenant et à l'heure de notre mort. Amen.
1: Je vous salue Marie, pleine de grâce. Le Seigneur est avec vous. Vous êtes bénie entre toutes les femmes et Jésus, le fruit de vos entrailles est béni.
3: Sainte Marie, Mère de Dieu, priez pour nous pauvres pécheurs, maintenant et à l'heure de notre mort. Amen.
1: Je vous salue Marie, pleine de grâce. Le Seigneur est avec vous. Vous êtes bénie entre toutes les femmes et Jésus, le fruit de vos entrailles est béni.
3: Sainte Marie, Mère de Dieu, priez pour nous pauvres pécheurs, maintenant et à l'heure de notre mort. Amen.
1: Gloire au Père, au Fils et au Saint-Esprit,
3: comme il était au commencement, maintenant et toujours, dans les siècles des siècles. Amen.
1: Notre-Dame de l'Eucharistie,
3: priez pour nous.

0: Troisième mystère glorieux, la Pentecôte. Fruit du mystère, une grande onction de l'Esprit Saint. Grande, merveilleuse tes œuvres, Seigneur Dieu de l'univers. Comment rendrai-je au Seigneur tout le bien qu'il m'a fait? Je lèverai la coupe de la victoire et j'appellerai le Seigneur par son nom. Dieu qui est fidèle et juste, réponds à ton Église en prière. Quand le souffle en elle s'épuise, fais-la vivre du souffle de ton esprit, qu'elle médite sur l'œuvre de tes mains pour avancer libre et confiante.
1: Notre Père qui es aux cieux, que ton nom soit sanctifié, que ton règne vienne, que ta volonté soit faite sur la terre comme au ciel.
2: Donne-nous aujourd'hui notre pain de ce jour. Pardonne-nous nos offenses, comme nous pardonnons aussi à ceux qui nous ont offensés. Et ne nous laisse pas entrer en tentation, mais délivre-nous du mal. Amen.
1: Je vous salue Marie, pleine de grâce. Le Seigneur est avec vous. Vous êtes bénie entre toutes les femmes et Jésus, le fruit de vos entrailles, est béni.
3: Sainte Marie, Mère de Dieu, priez pour nous pauvres pécheurs, maintenant et à l'heure de notre mort. Amen.
1: Je vous salue Marie, pleine de grâce. Le Seigneur est avec vous. Vous êtes bénie entre toutes les femmes et Jésus, le fruit de vos entrailles, est béni.
3: Sainte Marie, Mère de Dieu, priez pour nous pauvres pécheurs, maintenant et à l'heure de notre mort. Amen.
1: Je vous salue Marie, pleine de grâce. Le Seigneur est avec vous. Vous êtes bénie entre toutes les femmes et Jésus, le fruit de vos entrailles, est béni.
3: Sainte Marie, Mère de Dieu, priez pour nous pauvres pécheurs, maintenant et à l'heure de notre mort. Amen.
1: Je vous salue Marie, pleine de grâce. Le Seigneur est avec vous. Vous êtes bénie entre toutes les femmes et Jésus, le fruit de vos entrailles, est béni.
3: Sainte Marie, Mère de Dieu, priez pour nous pauvres pécheurs, maintenant et à l'heure de notre mort. Amen.
1: Je vous salue Marie, pleine de grâce. Le Seigneur est avec vous. Vous êtes bénie entre toutes les femmes et Jésus, le fruit de vos entrailles, est béni.
3: Sainte Marie, Mère de Dieu, priez pour nous pauvres pécheurs, maintenant et à l'heure de notre mort. Amen.
1: Je vous salue Marie, pleine de grâce, le Seigneur est avec vous. Vous êtes bénie entre toutes les femmes et Jésus, le fruit de vos entrailles, est béni.
3: Sainte Marie, Mère de Dieu, priez pour nous pauvres pécheurs, maintenant et à l'heure de notre mort. Amen.
1: Je vous salue Marie, pleine de grâce. Le Seigneur est avec vous. Vous êtes bénie entre toutes les femmes, Jésus, le fruit de vos entrailles est béni.
3: Sainte Marie, Mère de Dieu, priez pour nous pauvres pécheurs, maintenant et à l'heure de notre mort. Amen.
1: Je vous salue Marie, pleine de grâce. Le Seigneur est avec vous. Vous êtes bénie entre toutes les femmes et Jésus, le fruit de vos entrailles est béni.
3: Sainte Marie, Mère de Dieu, priez pour nous pauvres pécheurs, maintenant et à l'heure de notre mort. Amen.
1: Je vous salue Marie, pleine de grâce. Le Seigneur est avec vous. Vous êtes bénie entre toutes les femmes et Jésus, le fruit de vos entrailles est béni.
3: Sainte Marie, Mère de Dieu, priez pour nous pauvres pécheurs, maintenant et à l'heure de notre mort. Amen.
1: Je vous salue Marie, pleine de grâce. Le Seigneur est avec vous. Vous êtes bénie entre toutes les femmes et Jésus, le fruit de vos entrailles, est béni.
3: Sainte Marie, Mère de Dieu, priez pour nous pauvres pécheurs, maintenant et à l'heure de notre mort. Amen.
1: Gloire au Père, au Fils et au Saint-Esprit,
3: comme il était au commencement, maintenant et toujours, dans les siècles des siècles. Amen.
1: Notre-Dame de l'Eucharistie,
3: priez pour nous.
0: Quatrième mystère glorieux, l'Assomption de la Vierge Marie. Fruit du mystère, la grâce d'une bonne mort. Seigneur, que mes adversaires sont nombreux, nombreux à se lever contre moi. Mais toi, Seigneur, tu es un bouclier pour moi. Tu es ma gloire, celui qui relève ma tête. Le Seigneur est mon appui, je ne crains pas.

0: Dieu notre Père, accorde-nous, par les mérites et l'intercession des saints, d'être nous aussi de vrais témoins de l'Évangile et de partager un jour ta gloire dans les cieux.
1: Notre Père qui es aux cieux, que ton nom soit sanctifié, que ton règne vienne, que ta volonté soit faite sur la terre comme au ciel.
2: Donne-nous aujourd'hui notre pain de ce jour. Pardonne-nous nos offenses, comme nous pardonnons aussi à ceux qui nous ont offensés. Et ne nous laisse pas entrer en tentation, mais délivre-nous du mal. Amen.
1: Je vous salue Marie, pleine de grâce. Le Seigneur est avec vous. Vous êtes bénie entre toutes les femmes et Jésus, le fruit de vos entrailles, est béni.
2: Sainte Marie, Mère de Dieu, priez pour nous pauvres pécheurs, maintenant et à l'heure de notre mort. Amen.
1: Je vous salue Marie, pleine de grâce. Le Seigneur est avec vous. Vous êtes bénie entre toutes les femmes et Jésus, le fruit de vos entrailles, est béni.
2: Sainte Marie, Mère de Dieu, priez pour nous pauvres pécheurs, maintenant et à l'heure de notre mort. Amen.
1: Je vous salue Marie, pleine de grâce. Le Seigneur est avec vous. Vous êtes bénie entre toutes les femmes et Jésus, le fruit de vos entrailles, est béni.
2: Sainte Marie, Mère de Dieu, priez pour nous pauvres pécheurs, maintenant et à l'heure de notre mort. Amen.
1: Je vous salue Marie, pleine de grâce. Le Seigneur est avec vous. Vous êtes bénie entre toutes les femmes et Jésus, le fruit de vos entrailles, est béni.
2: Sainte Marie, Mère de Dieu, priez pour nous pauvres pécheurs, maintenant et à l'heure de notre mort. Amen.
1: Je vous salue Marie, pleine de grâce. Le Seigneur est avec vous. Vous êtes bénie entre toutes les femmes et Jésus, le fruit de vos entrailles, est béni.
2: Sainte Marie, Mère de Dieu, priez pour nous pauvres pécheurs, maintenant et à l'heure de notre mort. Amen.
1: Je vous salue Marie, pleine de grâce, le Seigneur est avec vous. Vous êtes bénie entre toutes les femmes et Jésus, le fruit de vos entrailles est béni.
2: Sainte Marie, Mère de Dieu, priez pour nous pauvres pécheurs, maintenant et à l'heure de notre mort. Amen.
1: Je vous salue Marie, pleine de grâce, le Seigneur est avec vous. Vous êtes bénie entre toutes les femmes, Jésus, le fruit de vos entrailles est béni.
2: Sainte Marie, Mère de Dieu, priez pour nous pauvres pécheurs, maintenant et à l'heure de notre mort. Amen.
1: Je vous salue Marie, pleine de grâce, le Seigneur est avec vous. Vous êtes bénie entre toutes les femmes, Jésus, le fruit de vos entrailles est béni.
2: Sainte Marie, Mère de Dieu, priez pour nous pauvres pécheurs, maintenant et à l'heure de notre mort. Amen.
1: Je vous salue Marie, pleine de grâce. Le Seigneur est avec vous. Vous êtes bénie entre toutes les femmes et

0: au Fils et au Saint-Esprit,
1: comme il était au commencement, maintenant et toujours, dans les siècles des siècles. Amen.
0: Notre-Dame de l'Eucharistie,
1: priez pour nous.

0: Cinquième mystère glorieux, le couronnement de la Vierge Marie au ciel. Fruit du mystère, une grande dévotion envers Marie. Je bénirai le Seigneur en tout temps. Sa louange sans cesse à la bouche. Je suis fier du Seigneur. Que les humbles se réjouissent en m'écoutant. Le Seigneur achète la vie de ses serviteurs. Aucun de ceux qui l'ont pour refuge ne sera puni. Dieu immortel, à toi notre vie et nos âmes. Purifie-nous par ta miséricorde, unis au cœur des bienheureux, donne-nous fin de vivre en communion avec toi.
1: Notre Père qui es aux cieux, que ton nom soit sanctifié, que ton règne vienne, que ta volonté soit faite sur la terre comme au ciel.
2: Donne-nous aujourd'hui notre pain de ce jour. Pardonne-nous nos offenses, comme nous pardonnons aussi à ceux qui nous ont offensés. Et ne nous laisse pas entrer en tentation, mais délivre-nous du mal. Amen.
1: Je vous salue Marie, pleine de grâce. Le Seigneur est avec vous. Vous êtes bénie entre toutes les femmes et Jésus, le fruit de vos entrailles, est béni.
3: Sainte Marie, Mère de Dieu, priez pour nous pauvres pécheurs, maintenant et à l'heure de notre mort. Amen.
1: Je vous salue Marie, pleine de grâce. Le Seigneur est avec vous. Vous êtes bénie entre toutes les femmes, et Jésus, le fruit de vos entrailles, est béni.
3: Sainte Marie, Mère de Dieu, priez pour nous pauvres pécheurs, maintenant et à l'heure de notre mort. Amen.
1: Je vous salue, Marie, pleine de grâce. Le Seigneur est avec vous. Vous êtes bénie entre toutes les femmes, et Jésus, le fruit de vos entrailles, est béni.
3: Sainte Marie, Mère de Dieu, priez pour nous pauvres pécheurs, maintenant et à l'heure de notre mort. Amen.
1: Je vous salue, Marie, pleine de grâce. Le Seigneur est avec vous. Vous êtes bénie entre toutes les femmes, et Jésus, le fruit de vos entrailles, est béni.
3: Sainte Marie, Mère de Dieu, priez pour nous pauvres pécheurs, maintenant et à l'heure de notre mort. Amen.
1: Je vous salue, Marie, pleine de grâce. Le Seigneur est avec vous. Vous êtes bénie entre toutes les femmes, et Jésus, le fruit de vos entrailles, est béni.
3: Sainte Marie, Mère de Dieu, priez pour nous pauvres pécheurs, maintenant et à l'heure de notre mort. Amen.
1: Je vous salue, Marie, pleine de grâce. Le Seigneur est avec vous. Vous êtes bénie entre toutes les femmes, et Jésus, le fruit de vos entrailles, est béni.
3: Sainte Marie, Mère de Dieu,

0: cœur de notre mort. Amen. Je vous salue, Marie, pleine de grâce. Le Seigneur est avec vous. Vous êtes bénie entre toutes les femmes, et Jésus, le fruit de vos entrailles, est béni.
1: Sainte Marie, Mère de Dieu, priez pour nous pauvres pécheurs, maintenant et à l'heure de notre mort. Amen.
0: Je vous salue, Marie, pleine de grâce. Le Seigneur est avec vous. Vous êtes bénie entre toutes les femmes, et Jésus, le fruit de vos entrailles, est béni.
1: Sainte Marie, Mère de Dieu, priez pour nous pauvres pécheurs, maintenant et à l'heure de notre mort. Amen.
0: Je vous salue, Marie, pleine de grâce. Le Seigneur est avec vous. Vous êtes bénie entre toutes les femmes, et Jésus, le fruit de vos entrailles, est béni.
1: Sainte Marie, Mère de Dieu, priez pour nous pauvres pécheurs, maintenant et à l'heure de notre mort. Amen.
0: Je vous salue, Marie, pleine de grâce. Le Seigneur est avec vous. Vous êtes bénie entre toutes les femmes, et Jésus, le fruit de vos entrailles, est béni.
1: Sainte Marie, Mère de Dieu, priez pour nous pauvres pécheurs, maintenant et à l'heure de notre mort. Amen.
0: Gloire au Père, au Fils et au Saint-Esprit,
1: comme il était au commencement, maintenant et toujours, dans les siècles des siècles. Amen.
0: Notre-Dame de l'Eucharistie,
1: priez pour nous. Sainte Marie, viens au secours de ceux qui sont dans la misère, assiste ceux qui ont peur, console les affligés, prie pour le peuple, soutiens les prêtres. À tous ceux qui te célèbrent, Sainte Mère, accorde ton secours. Au nom du Père, du Fils et du Saint-Esprit.
0: Amen.

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0: Pour votre salut, il est 5 heures.
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0: auditeurs et auditrices, à vous qui nous écoutez depuis vos maisons, vos bureaux, votre véhicule ou dans les hôpitaux, que la grâce et la paix de notre Seigneur Jésus-Christ soient avec vous. Que notre Mère du Ciel, la très sainte Vierge Marie, Notre-Dame des Ondes, intercède pour nous durant ce temps d'exhortation, pour que notre cœur soit une terre fertile dans laquelle la semence de la parole produit de bons fruits. Le Seigneur veut nous enseigner, nous reprendre, nous redresser, nous éduquer saintement au travers d'une exhortation sur le silence comme un chemin de perfection. Le texte qu'il plaît au Seigneur de nous donner comme base de notre partage est tiré du livre de Luc, chapitre 2, verset 19. Marie méditait tout dans son cœur. Au cœur de notre humanité malade de vacarme, où tout n'est que bruit, un tel sujet qui porte sur le silence nous intéresse tous. Car notre monde d'aujourd'hui a perdu cette vertu qui est pourtant une voie de perfection. Notre humanité parle trop. Voici pourquoi il est difficile aujourd'hui à notre monde de produire de saints hommes. La miséricorde et l'amour de notre Seigneur Jésus-Christ nous rejoignent. Lui qui veut dire à son Père: « Je n'ai laissé perdre aucun de ceux que tu m'as donné. » Veux que tu entendes cette parole pour qu'elle transforme ta vie et que tu puisses prendre conscience des dangers de ta langue, comme te le révèle l'apôtre Jacques au chapitre 3 de son livre, à ses versets 5 à 6. « La langue est un membre minuscule et elle peut se glorifier de grandes choses. » Voyez quel petit feu embrase une immense forêt. La langue aussi est un feu. C'est le monde du mal. Cette langue placée parmi nos membres, elle souille tout le corps. Elle enflamme le cycle de la création. Frères et sœurs dans le Christ, dans notre recherche de sanctification, pour une vie pleine de la présence de Dieu, le silence apparaît comme une voie authentique de sanctification. Le livre des Proverbes, à son chapitre 13, les versets 3, nous enrichit dans le même sens lorsqu'il nous dit que celui qui veille sur sa bouche garde sa vie, mais celui qui ouvre grand ses lèvres se perd. Nous allons donc, pour conduire notre exhortation, faire une présentation des dangers de la parole. Et enfin, nous présenterons les vertus du silence. Les dangers de la parole. D'après l'expérience de la vie monastique, il y a 4 dangers dans la parole. Cela nous éloigne d'une vie de sainteté. Le premier danger dans la parole est la curiosité. Quand on parle de curiosité, il ne s'agit pas de la curiosité qui consiste à augmenter la connaissance scientifique. Mais ici, la curiosité doit s'entendre de la préoccupation constante de certains esprits qui cherchent à savoir comment est tel ou tel, que fait-il, d'où vient-il, d'où lui viennent toutes ses richesses ou ses signes extérieurs de richesse. En Côte d'Ivoire, dans notre pays bien-aimé, de tels esprits ont été qualifiés d'affairés, les fameux affairages.com. Cette forme de curiosité a pris vite la forme d'une activité psychique de distraction. De tels esprits s'affairent à toutes sortes de choses possibles. Dans ces esprits, bourrés par les choses inutiles, la pensée de Dieu ne peut tenir en eux. Rien ne peut mûrir en eux. Ce sont des esprits éloignés de la prière. Non seulement de tels esprits sont distraits et vides de la présence de Dieu, mais ils ne savent rien garder pour eux, car ils éprouvent le besoin de tout divulguer. Dans ces esprits, il n'y a pas de secret. Or, un esprit qui est vide de tout secret est un esprit qui manque de profondeur. Et un esprit qui ignore les secrets ne peut pas non plus pénétrer les mystères de Dieu. Les esprits papillons sont vides et leur fin est malheureuse, car l'amitié viendra à leur manquer, puisque l'amitié se nourrissant de secrets, ces esprits divulguant les secrets de tous, détruiront leur amitié au fur et à mesure pour être confinés dans une solitude bien méritée malheureusement. Le deuxième danger du silence après le danger de la parole dans la curiosité, le deuxième danger dans la parole est le jugement d'autrui. À constater de très près nos entretiens, nous constatons qu'un bon nombre porte sur autrui. Lorsque nous parlons, nous nous étendons longtemps sur les autres. En temps d'occupation, critiquer l'autre occupe une place importante dans nos paroles. Dans l'évangile de Matthieu, à son chapitre 12, verset 36, le Seigneur nous dit, « Je vous l'affirme, tout ce qu'on aura dit sans raison, on en rendra compte au jour du jugement. » L'autre est une matière première de nos conversations et nous abordons toutes sortes de sujets inutiles sur l'autre, sujets bien souvent sans importance. Mais bien souvent, nos conversations sur l'autre s'animent de jalousie et de convoitise. Nous posons sur l'autre un regard envieux. Nous désirons recevoir ce que l'autre possède, mais que nous n'avons pas. Nous convoitons le bien d'autrui. Dans cette activité de jugement d'autrui, nous développons nos sens extérieurs. Nos vies intérieures délaissées. En jugeant l'autre, j'esquive ma propre vie. Je m'éloigne de moi-même sans me rendre compte de ce voyage qui me fait être ailleurs. Mais chose plus ridicule, nos jugements sur autrui trahissent nos comportements comme les pharisiens qui jugent les autres mais qui ne font pas ce qu'ils enseignent. Après ce danger de la parole, nous touchons un autre troisième danger, la vanité. Les statistiques révèlent que 70% de nos paroles sont prononcées pour nous mettre en valeur. Quand on parle, c'est souvent pour se mettre en valeur. Dans son célèbre livre intitulé « L'échelle du paradis », Jean Climac s'exprime ainsi. « Le bavardage est le trône de la vaine vantardise que l'on érige en juge sur soi-même et d'où l'on peut claironner à travers le monde entier. » Fin de citation. Celui qui parle cherche à attirer l'attention sur lui. Il attend qu'on l'écoute et partant qu'on le considère. Il attend qu'on l'admire. Sans se rendre compte, cette finalité insoupçonnée de la prise de parole dénature le langage comme instrument de communication. La parole devient un instrument au service de l'image de soi. On parle pour s'embellir. On parle pour se revêtir. Le langage devient moyen de revêtement et l'on fait croire ce que nous ne sommes pas avec les fameuses phrases du genre « Tu sais qui je suis » pour masquer la réalité de ce qu'on n'est pas. Car la valeur n'a pas besoin de propagande, elle se constate. C'est ici que prend tout son sens la correspondance que la langue hébreu établit entre l'impie et le bruit. Pour montrer que celui qui parle beaucoup, celui qui fait beaucoup de bruit est un impie. En hébreu, le mot impie se dit racha et le bruit se dit raash. Racha et raash, deux mots écrits à partir des mêmes lettres, pour montrer qu'il n'est pas possible de beaucoup parler sans tomber dans l'impiété. Le quatrième danger de la prise de parole est la négligence de la vigilance intérieure. Un apophtème des pères du désert disait ceci, « De même que les portes constamment ouvertes de la salle de bain laissent passer la chaleur de l'intérieur à l'extérieur, celui qui parle beaucoup, même s'il est bon, laisse échapper ses souvenirs par la porte qui s'ouvre. » Par l'expression de souvenir, il faut entendre par une bonne traduction, l'attention à soi, l'attachement à Dieu, le souvenir de Dieu. En parlant beaucoup, je m'extériorise, je sors de moi, alors que le silence me fait rentrer au dedans de moi. Dans cette évasion, je manque de faire une rencontre avec ma personne et de me connaître. Je pense me connaître, mais en réalité, je ne me connais pas. Je suis exactement comme ce père de famille qui, bien qu'ayant la paternité de ses enfants, ne les connaît pas, faute de ses sorties fréquentes. Pour se connaître, il faut rentrer à l'intérieur de soi. La parole excessive me fait échapper à cette introspection nécessaire, à ma lecture, à la lecture de ma propre conscience. Celui qui ne fait pas silence n'a pas commencé à se rencontrer lui-même. Et ses jugements sur les autres sont erronés, car comment connaître si l'on ne se connaît pas soi-même? Nous le voyons, frères et sœurs, dans le Seigneur, que nos paroles excessives nous plongent dans la voie de l'impiété, du silence et du manque d'une vie remplie de Dieu. C'est pourquoi le Seigneur nous invite aujourd'hui à faire l'expérience des vertus du silence. Deuxième partie donc de notre exhortation, les vertus du silence. Premier point que nous allons développer, le silence, une voie de découverte de soi. Le silence est une voie par laquelle l'homme se découvre lui-même. C'est le chemin que les moines empruntent pour faire une rencontre personnelle. Dans le silence, l'homme s'expose à être totalement présent avec lui-même. C'est une voie de rencontre avec soi. C'est pourquoi au début de la célébration eucharistique, le Père dit « Faisons silence et rentrons au dedans de nous-mêmes en reconnaissant que nous sommes pécheurs. » C'est lorsqu'on fait silence qu'on peut rentrer au dedans de nous-mêmes et avoir une rencontre avec nous-mêmes. Et c'est cette introspection qui nous fait découvrir notre nature véritable des pécheurs. Il n'y a pas de confession véritable sans silence préalable, car seul le silence donne au frère qui a chuté la possibilité d'entrer en lui-même, de s'attrister et de regarder sa faute. C'est dans le silence que se retrouve réellement l'homme en contact avec sa conscience. Sans le silence, il n'y a pas d'introspection. Et sans introspection, c'est-à-dire sans repli sur soi, il n'y a pas de connaissance de soi. Celui qui s'emploie à faire silence découvre que ce n'est point agréable de se découvrir tel qu'on apparaît, avec ses faiblesses, ses défauts. Dans le silence, il n'y a pas d'illusion, c'est la réalité. Des désirs et des aspirations refoulées se font jour et se présentent à nous dans leur réalité la plus pure. Les orgueilleux n'aiment pas cet exercice de rencontre avec soi, par la voie du silence. Ils aiment exposer de premier abord leurs soucis à l'autre, souvent avec des faits en leur faveur, justement parce qu'ils n'ont pas pris le temps de faire silence. Peut-être le silence leur aurait permis de comprendre leur tort et de faire demander pardon. Mais ils courent raconter à l'autre leurs déconvenues en faisant un récit des faits, où ceux qui racontent les faits sont toujours des victimes, jamais des bourreaux. Avant de réagir avec colère, il faut apprendre à se taire pour chercher à découvrir si le motif de notre irritation est réellement motivé par le comportement d'autrui ou par notre faute. Deuxième vertu du silence, le silence, chemin d'acquisition des vertus. Le silence sur les faiblesses des autres est amour et charité. Saint Grégoire nous dit que celui qui parle beaucoup ne fait jamais de grands progrès en amour. Et Saint Jean de la Croix ne dit pas autre chose lorsqu'il affirme que le silence est une précaution de l'amour. Ici, l'on voudrait spécialement parler à ses époux qui, de nos jours, sont incapables de pouvoir régler leurs différends au chevet du lit. Il n'y a plus de vie de couple. Tous les secrets de famille sont détenus aujourd'hui par ceux qu'on appelle à tort des hommes de Dieu, comme si certains humains n'étaient pas issus de Dieu. Il nous faut apprendre à faire silence dans nos familles, comme la Vierge Marie, qui, comme nous le révèle l'Évangile de Luc au chapitre 2, verset 19, qui constitue la base de notre exhortation. Quant à Marie, elle gardait le souvenir de ces événements et les reprenait dans sa méditation. Marie a fait sienne cette vérité que le silence est une précaution de l'amour. Toi aussi, époux, apprends à imiter de ton côté Saint Joseph qui a gardé pour lui ce grand secret, ce grand mystère de l'incarnation du Verbe et n'a point exposé son épouse. Imitons la Sainte Famille de nos jours pour consolider nos familles. Troisième vertu du silence, le silence sur mes souffrances est patience et abandon à Dieu. L'exemple inégalé de silence dans les souffrances comme abandon à Dieu nous est fourni par notre Seigneur et Sauveur Jésus-Christ de Nazareth. Et c'est le prophète Isaïe qui nous le révèle dans le chapitre 53 de son livre au verset 7 et 8. On le maltraitait, mais lui s'humiliait. Il n'ouvrait pas la bouche, comme le mouton conduit à l'abattoir, comme la brebis qui se tait devant ceux qui la tondent. Il a été détenu, puis jugé, puis éliminé. Qui a réfléchi à son sort? Car s'il était retranché de la terre des vivants et frappé, c'était pour le péché de son peuple. C'est dans le grand silence que les grandes choses s'opèrent, dans l'abandon total à Dieu. Le poète Alfred de Vigny, dans son recueil de poèmes Les Destinées, nous enseigne, dans son poème intitulé La mort du loup, cette grande vertu du silence dans les épreuves. Il nous dit « Seul le silence est grand, tout le reste est faiblesse. » Une autre qualité du silence, le silence comme une voix d'écoute. Il n'y a pas d'écoute sans silence. Si je demandais aux auditeurs et aux auditrices quel était le premier commandement de Dieu, je sais que beaucoup s'aventureraient à dire « Tu aimerais ton Dieu de tout ton cœur, de toute ton âme et de tout ton esprit et tu aimeras l'autre comme toi-même. » Ce n'est pas le premier commandement de Dieu, mais c'est le plus grand. Le premier commandement de Dieu, c'est le silence. Shema Israël, écoute Israël. Le silence est ce que Dieu réclame dans notre vie pour pouvoir rentrer à l'intérieur de nous-mêmes. Car si ce premier commandement ne précède pas, il est difficile de comprendre la voix de Dieu. Voici, chers frères et sœurs dans le Christ, ce que nous pouvons dire sur le silence comme vêtu qui se paie aujourd'hui malheureusement dans notre société. Nous assistons aujourd'hui à des célébrations eucharistiques teintées par des sons de téléphones cellulaires, de portables. Parce que l'homme d'aujourd'hui, dans cet univers de technologie de nouvelles informations, est dans l'aventure de la communication à outrance que nous apportons même dans l'Église. On ne peut plus se défaire donc de ces moyens de communication qui nous suivent partout. Même en pleine adoration, nous attendons toujours des personnes dire « Rappelle-moi, rappelle-moi, je suis à l'adoration. Pourtant, tu es en présence de ton Dieu. Celui-là même qui justifie ton souffle, celui-là qui justifie ta présence sur terre. Prenons, frères et sœurs dans le Christ, quelque temps pour notre Seigneur en rentrant dans sa pleine présence. Et dire aussi que le silence n'est pas absence. Le silence chrétien n'est pas absence, mais présence. Le silence chrétien n'est pas mutisme, mais parole. Parole intérieure dans le cœur. Parole, présence pleine et entière de Dieu dans notre vie. Puisse Notre-Dame du silence, Notre-Dame, la très sainte Vierge Marie, celle-là même qui a expérimenté les vertus du silence, nous éclairer, nous aider dans cette voie pour que nous puissions garder le silence et retrouver Dieu. Puisse le Seigneur nous bénir et achever en nous la sanctification par cette haute voie que Dieu nous enseigne. Dieu nous bénisse. Amen.
1: Maître Claver Kwaku Ndri vient de nous proposer un enseignement sur le silence. Merci de nous avoir suivis. Que le Seigneur nous bénisse.

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1: Mon Seigneur et mon Dieu, je crois de tout mon cœur que tu es ici, que tu me vois, que tu m'entends. Je t'adore, à genoux devant toi. Je te demande le pardon de mes péchés et ton aide. Pour faire de mon mieux, ces moments de prière. Marie, ma mère immaculée, Saint Joseph, mon ange gardien, Sainte Marie et Madeleine, intercédez pour moi. Bonne fête à toutes les Marie et Madeleine. Aujourd'hui, c'est votre fête et celle de celle qu'on appelait Apostola Apostolorum, l'apôtre au féminin, l'apôtre des apôtres, celle qui est allée en courant avertir les apôtres que Jésus n'était plus dans le tombeau. Elle est allée l'annoncer, même si elle n'avait pas encore compris ce qui s'était passé. Elle était chagrinée, confondue, dépassée, parce qu'elle pensait qu'on avait volé le corps de son Jésus. Et donc voilà, que sans le vouloir, elle leur a donné aux apôtres des fake news. Mais qu'est-ce qu'elle pouvait dire, la pauvre? Et pourtant, même avec des fake news non voulues, Marie-Madeleine a mis l'Église en course vers les sépulcres, vers Jésus ressuscité. Et donc voilà que Jean et Pierre vont courir au sépulcre vide. Et c'est là que la foi de l'Église va commencer, avec les disciples bien-aimés. Mais cette foi de l'Église était préparée, entrevue par Marie-Madeleine. On voit dans l'Évangile que, comme elle regagne le sépulcre entre-temps, derrière Pierre et Jean, elle va rester là, pleurer. Elle va rester pleurer là comme une Madeleine. C'est pour ça qu'on le dit d'ailleurs. En réalité, on dit ça, pleurer comme une Madeleine, en pensant au passage de la prostituée qui avait pleuré aux pieds de Jésus et qui avait lavé ses pieds avec ses larmes. Et donc, elle a tellement pleuré qu'il avait pour laver les pieds. Alors, l'Évangile ne dit pas que c'était Marie-Madeleine, même si depuis très longtemps, on a fait le lien. Et peut-être c'est juste, peut-être c'était elle. Mais quoi qu'il en soit, on peut imaginer que cette fois aussi, au pied du sépulcre, Marie-Madeleine pleurait. Et comment? Elle pleurait parce qu'elle aimait. Parce que Jésus était devenu pour elle, comme il doit le devenir pour toi et pour moi, il était devenu sa vie, son tout. Et c'est pour ça que l'Église reconnaît l'amour ardent et pur. Je dirais ardent parce que pur et pur parce qu'ardent, n'est-ce pas? Elle reconnaît l'amour de Marie-Madeleine dans ces morceaux du Cantique des Cantiques. J'ai cherché celui que mon âme désire. Je l'ai cherché. Je ne l'ai pas trouvé. Oui, je me lèverai, je tournerai dans la ville, dans les rues et les places. Je chercherai celui que mon âme désire. Je l'ai cherché, je ne l'ai pas trouvé. Voilà Marie-Madeleine qui cherche Jésus de tout son cœur. Marie-Madeleine qui s'est levée tôt pour aller prendre soin de son Jésus. Jésus qu'elle croyait mort et que maintenant, encore pire, elle croit disparu, volé. Le psaume nous parle aussi de ça, de cette soif de Dieu, de ses besoins de lui. « Dieu, tu es mon Dieu, je te cherche dès l'aube, mon âme a soif de toi. Après toi languit ma chair, terre aride, altérée, sans eau. Et moi Jésus, est-ce que je peux dire ça? Est-ce que je ressens ces besoins de toi? Est-ce que je me rends compte que sans toi, la vie n'a plus de goût, que la vie ne vaut plus la peine? Est-ce que je suis capable de me lever tôt pour, j'allais dire, pour prendre soin de toi? Mais c'est que c'est tellement le contraire. C'est toi qui prends soin de moi. C'est toi qui prends soin de moi quand je me recueille pour prier. Et voilà, Marie qui pleure, Marie qui cherche, Marie qui est tellement obsédée par l'idée de rencontrer Jésus, de trouver Jésus, même si elle le croit mort, elle est tellement obsédée qu'elle n'est même pas impressionnée par les deux anges qui sont là et qui lui demandent « Pourquoi pleures-tu ? » D'habitude, dans la Bible, lorsqu'un ange apparaît, les gens sont apeurés ou au moins impressionnés. Ici, par contre, Marie-Madeleine, elle est tellement fixée par son seul objectif,

0: objectif de trouver toi, Jésus, que elle leur répond comme si ça allait de soi de se trouver deux anges dans la grotte où on vient d'ailleurs de voler les corps de Jésus. Alors elle dit, peut-être avec un peu d'impatience, bah, on a enlevé le Seigneur mon maître et je ne sais pas où on l'a mis. Et Marie probablement a pensé, mais pourquoi les gens posent des questions si bêtes? C'est évident. Et pourtant, la question n'était pas bête. Pourquoi pleures-tu? Tu devrais rigoler, chanter, danser. Mais les anges n'insistent pas. Je t'imagine, toi, Jésus, qui était derrière Marie-Madeleine, en leur faisant signe avec les doigts sur les lèvres. Et là, Marie-Madeleine, encore tout embêtée par cette question qui la distrait de sa seule obsession, elle se retourne et elle te voit. Mais elle ne te reconnaît pas. Et Jésus, toi, tu continues ce jeu, comme le dit un poète qui parle de cette scène. Comme tu es ému par cette cécité amoureuse de la Madeleine. Toi, tu continues ce jeu qui est le jeu de la foi, le jeu de l'espérance, le jeu de l'amour. Tu l'allais chercher encore. Tu lui demandes, femme, pourquoi pleures-tu? Qui cherches-tu? Et elle te prend pour le gardien du jardin, pour le jardinier. En fait, elle est belle cette confusion parce que elle ne sait pas jusqu'à quel point tu es vraiment le jardinier, le gardien du paradis. C'est lui qui prépare une place pour que nous soyons toujours avec lui. Et Marie, avec sa sainte obsession, on pourrait dire, avec sa cécité amoureuse, Marie te dit, si c'est toi qui l'as emporté, dis-moi où tu l'as mis. Et moi, j'irai le reprendre. Et elle se tourne encore pour continuer à chercher, sans se rendre compte que c'est toi, que tu es là devant elle. Jésus, je me reconnais tellement dans la Madeleine. Tu es à mes côtés, tu es devant moi, tu es à moi, et moi, je ne m'en rends pas compte. Mais tu veux que je te cherche de toute mon âme, et tu es aussi ému par ma cécité amoureuse. Je me tourne, je continue à chercher. Marie-Madeleine se tourne, elle continue à chercher, et à ce moment, tu dis son nom, Marie. Tu dis son nom, tu dis mon nom. Tu le dis comme seulement tu peux le faire, avec une affection, une tendresse, un charme. Mon nom peut sonner seulement comme ça, dans tes lèvres. Parce que derrière ces noms dont d'autres se servent juste pour m'appeler, derrière ces noms, quand c'est toi qui les dis, il y a tout l'amour de Dieu. Il y a tout le flot de ton amour pour moi. Et je dis flot parce que c'est fou, parce que c'est plus que ce que je puis imaginer. Il y a des moments, Jésus, dans ma vie, où tu me laisses entrevoir ça. Mais surtout, tu le feras le jour où je serai devant toi. Ce jour-là, lorsque tu diras mon nom, je veux te dire, comme Marie-Madeleine et comme la bien-aimée du Cantique des Cantiques, je veux te dire, j'ai trouvé celui que mon âme désire. Je l'ai saisi et ne le lâcherai pas. Je te remercie, mon Dieu. Des bonnes résolutions, des beaux désirs et des lumières que tu as semées dans mon cœur. Pendant ces moments de prière, je te demande de m'aider à les faire fructifier. Marie, ma Mère Immaculée, Saint Joseph, Sainte Marie-Madeleine et mon ange gardien, accompagne-moi toujours en chemin.
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0: Pour votre salut, il est 6 heures.
2: L'ange du Seigneur porte l'annonce à Marie. Je vous salue Marie, pleine de grâce. Le Seigneur est avec vous. Vous êtes bénie entre toutes les femmes. Et Jésus, le fruit de vos entrailles, est béni.
3: Sainte Marie, Mère de Dieu, priez pour nous pauvres pécheurs, maintenant et à l'heure de notre mort. Amen.
2: Voici la servante du Seigneur.
3: Qu'il me soit fait selon ta parole.
2: Je vous salue Marie, pleine de grâce. Le Seigneur est avec vous. Vous êtes bénie entre toutes les femmes. Et Jésus, le fruit de vos entrailles, est béni.
3: Sainte Marie, Mère de Dieu, priez pour nous, pauvres pécheurs, maintenant et à l'heure de notre mort. Amen.
2: Et le Verbe s'est fait chair.
3: Et il a habité parmi nous.
2: Je vous salue, Marie, pleine de grâce. Le Seigneur est avec vous. Vous êtes bénie entre toutes les femmes. Et Jésus, le fruit de vos entrailles, est béni.
3: Sainte Marie, Mère de Dieu, priez pour nous, pauvres pécheurs, maintenant et à l'heure de notre mort. Amen.
2: Priez pour nous, Sainte Mère de Dieu,
3: afin que nous soyons rendus dignes des promesses du Christ.
2: Que ta grâce, Seigneur, se répande dans nos cœurs. Par le message de l'ange, tu nous as fait connaître l'incarnation de ton Fils bien-aimé. Conduis-nous par sa passion et par sa croix jusqu'à la gloire de la résurrection. Par le Christ notre Seigneur.
3: Amen.

de la deuxième lettre à Timothée. Souviens-toi de Jésus-Christ, le descendant de David. Il est ressuscité d'entre les morts. Voici une parole sûre. Si nous sommes morts avec lui nous vivrons. Si nous supportons l'épreuve, avec lui nous régnerons. Si nous le rejetons, lui aussi nous rejettera. Si nous sommes infidèles, lui, il restera fidèle, car il ne peut se rejeter lui-même.

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1: Amis auditeurs, merci d'être parmi nous encore une fois pour votre émission « La Bible sur les ondes ». Nous sommes toujours dans le livre de l'Apocalypse, le livre qui parle de la fin du monde. Dans l'émission précédente, nous avons vu que Satan sera lié et jeté dans le lac de feu pendant un certain temps. Et Christ va régner avec ses fidèles pendant 1000 ans. Pendant ce temps, tous les morts, grands et petits, seront jugés selon ce qu'ils ont fait sur la terre. Jean a aussi une vision extraordinaire où il voit la nouvelle création de Dieu. En effet, Dieu va créer un nouveau ciel et une nouvelle terre où le peuple de Dieu vivra le vrai bonheur. Écoutez.
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2: Et voici l'un des 7 anges qui tiennent les 7 coupes, pleines des 7 derniers grands malheurs. Il vient me dire.
3: Viens, je vais te montrer la jeune mariée, celle que l'agneau a choisie pour lui.
2: L'Esprit Saint vient à moi et il me transporte sur une grande montagne. Elle est très haute. Il me montre la ville sainte, Jérusalem qui descend du ciel de chez Dieu. La gloire de Dieu l'éclaire de sa lumière. Elle brille comme une pierre précieuse, comme une pierre verte aussi transparente que du verre. Les murs de la ville sont hauts et épais. La ville a 12 portes et 12 anges les gardent. Sur les portes, des noms sont écrits. Ce sont les noms des 12 tribus du peuple d'Israël. Il y a 3 portes de chaque côté de la ville. 3 à l'est, 3 au nord, 3 au sud, 3 à l'ouest. Les murs de la ville sont posés sur 12 pierres de fondation. Et sur ces pierres, il y a les noms des 12 apôtres de l'agneau.
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4: La Nouvelle Jérusalem est sainte. Elle est d'or pur. Jean n'a presque pas de mots pour décrire ce qu'il voit. Oui, rien sur la terre ne peut se comparer à cet endroit qui sera notre demeure éternelle. Qui a le droit de franchir la porte de cette cité? Ce n'est pas, comme certains le croient, ceux qui se suicident ou tuent les autres au nom de Dieu. Non, ceux qui vont entrer dans le paradis, ce sont ceux qui ont reconnu et accepté le don du salut de Dieu. Ce don est le sacrifice sanglant de l'agneau de Dieu, Jésus-Christ, mort à notre place, à la croix pour nos péchés. Ce n'est pas ce que nous faisons nous-mêmes sur terre qui nous donne le droit d'y entrer, mais notre foi placée dans ce sacrifice. Si nous acceptons ce sacrifice offert une fois pour toutes, nous pouvons faire partie de ceux qui entrent dans ce glorieux royaume. Cher ami, ces images doivent te pousser à te tourner vers Dieu. Commence donc à vivre avec lui dès maintenant.
1: Chers amis, écoutons la suite.
2: Mais dans la ville, je ne vois pas de temple, parce que son temple, c'est le Seigneur, le Dieu Tout-Puissant et aussi l'agneau. Pour être éclairé, la ville n'a pas besoin du soleil ni de la lune. La gloire de Dieu l'éclaire et sa source de lumière, c'est l'agneau. Les peuples marcheront éclairés par sa lumière. Les rois de la terre apporteront leurs richesses à la ville. Ses portes ne seront jamais fermées parce que dans cette ville, il n'y aura plus de nuit. Là, on apportera les richesses et les trésors des peuples. Rien d'impur ne pourra entrer dans cette ville. Les gens qui font des choses horribles et les menteurs n'y entreront pas non plus. Mais ceux qui ont leur nom écrit dans le livre de vie de l'agneau, ceux-là seulement pourront y entrer.
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4: « Jean fait une découverte étonnante. Il regarde partout dans la nouvelle cité, mais il ne voit pas de temple. Et il n'y a non plus ni soleil, ni lune. Comment est-ce possible? Comment les gens vont-ils voir et où vont-ils se rassembler pour adorer le Seigneur? Voilà une des vérités les plus profondes et les plus surprenantes. Il n'y a pas de temple dans la Nouvelle Jérusalem, car c'est le Seigneur, le Dieu Tout-Puissant, qui sera le temple. C'est lui qui éclairera cette cité de sa gloire. L'agneau sera la source de lumière. Alors, on n'aura plus besoin de soleil, de lune, ni de temple. Là où se trouve Dieu, se trouve notre temple. Souvenez-vous que même au temps du roi Salomon, les gens l'ont compris. Dieu n'habite pas dans un temple fait de mains d'hommes. Dieu sera non seulement parmi nous, mais il sera en nous comme il a promis depuis toujours. Ceux qui s'opposent à Dieu en faisant le mal n'auront pas leur place dans la cité. La Bible dit, « Seuls ceux qui ont leur nom écrit dans le livre de vie de l'agneau entreront là-bas. » Que doit-on faire pour avoir son nom inscrit dans ce livre? Absolument rien. Sauf accepter le sacrifice de l'agneau de Dieu, mort à notre place. C'est cet acte de foi qui nous donne la vie et le droit d'être parmi les résidents de cette magnifique cité.
1: Amis auditeurs, suivez les autres scènes que Jean nous décrit.
2: Ensuite, l'ange me montre un fleuve d'eau qui donne la vie.

0: donne des fruits 12 fois dans l'année, une fois par mois, et ses feuilles servent à guérir les peuples. Il n'y aura plus de malédiction. Le siège de Dieu et de l'agneau sera dans la ville, et les serviteurs de Dieu l'adoreront. Ils verront son visage, et ils porteront son nom sur leur front. Il n'y aura plus de nuit. Personne n'aura besoin de la lumière d'une lampe, ni de la lumière du soleil. En effet, le Seigneur Dieu répandra sa lumière sur ses serviteurs, et ils seront rois pour toujours.
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2: L'ange montre à Jean une scène sans pareille. D'abord, Jean voit un fleuve qui coule au milieu de la ville. Ce fleuve sort du trône de Dieu et brille comme des diamants. Mais il y a encore plus beau. Sur les deux rives du fleuve pousse l'arbre de la vie. Et la Bible dit que cet arbre donne des fruits tous les 12 mois de l'année, et les feuilles de cet arbre servent comme médicament pour guérir les pays du monde. Ainsi, nous apprenons qu'il n'y aura plus de maladie, plus de malédiction. Voyez-vous, ce qui est merveilleux, ce n'est pas l'or qui brille, les fruits à manger, mais plutôt le fait que nous allons voir Dieu face à face. Oui, la Bible dit que les serviteurs de Dieu verront son visage et son nom sera écrit sur leur front. Il n'y aura plus de barrière entre Dieu et nous. Nous pourrons le voir tel qu'il est dans toute sa gloire.
3: À présent, Jean entend la voix de Jésus-Christ. Écoutez.
0: Ensuite, l'ange me dit,
4: « Ces paroles sont sûres et vraies. Le Seigneur Dieu donne l'Esprit Saint aux prophètes. Il a envoyé son ange pour montrer à ses serviteurs ce qui doit arriver bientôt. »
0: Jésus dit,
5: « Écoute, je viens bientôt. Il est heureux celui qui obéit aux paroles de Dieu contenues dans ce livre. »
0: Jésus dit,
5: « Écoute, je viens bientôt. J'apporte avec moi ma récompense. Je vais la donner à chacun selon ce qu'il a fait. Je suis l'alpha et l'oméga, le premier et le dernier, le commencement et la fin. »
0: Ils sont heureux ceux qui lavent leurs vêtements. Ainsi, ils auront le droit de manger le fruit de l'arbre qui donne la vie. Ils auront le droit d'entrer dans la ville par les portes. Mais qu'ils restent dehors, ceux qui vivent n'importe comment. Qu'ils restent dehors, les sorciers, ceux qui couchent avec n'importe qui. Qu'ils restent dehors, les assassins, ceux qui adorent les faux dieux, ceux qui aiment le mensonge et qui mentent.
5: Moi, Jésus, j'ai envoyé mon ange pour affirmer aux églises. Tout cela est vrai. Je suis né dans la famille du roi David. Je suis l'étoile brillante du matin.
0: L'Esprit de Dieu et la jeune mariée disent
6: « Viens !»
0: Celui qui entend doit dire
6: « Viens !»
0: Celui qui a soif doit venir. Celui qui le veut recevra gratuitement l'eau qui donne la vie.
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2: L'ange rassure Jean qu'il a reçu une vraie vision de Dieu, et comme preuve, Jean entend la voix de Jésus-Christ lui-même qui lui dit « Écoute, je viens bientôt, j'apporte avec moi ma récompense. Je suis l'alpha et l'oméga, le premier et le dernier, le commencement et la fin. » Il n'est pas donné à tout le monde d'entendre la voix de Jésus-Christ comme Jean l'a reçu, mais Jean a écrit tout ce qu'il a vu et entendu. Et aujourd'hui, 2000 ans plus tard, nous pouvons

0: entendre ses paroles. Jésus dit, « Heureux celui qui obéit aux paroles de Dieu contenues dans ce livre. » Chers amis, ses visions et ses paroles viennent de Dieu. Il a envoyé son ange pour les faire connaître à Jean. Certaines d'entre elles sont effrayantes. D'autres sont incroyablement belles. D'autres encore sont très difficiles à comprendre. Ces images ne sont pas dans la Bible pour nous faire peur, mais pour nous faire comprendre qu'actuellement, il y a une grande bataille entre Dieu et Satan, entre le bien et le mal. Mais bientôt, les forces du mal seront anéanties pour toujours. Lorsqu'il était encore dans le monde, Jésus a dit qu'il va pour nous préparer une place, une habitation qui est le paradis. Là-bas, il n'y aura ni larmes, ni peines. Dieu va récompenser ceux qui croient en lui et nous le verrons face à face.
1: Chers amis, nous sommes à la fin de notre émission de ce jour. Vous venez d'entendre la dernière partie du livre de l'Apocalypse, au chapitre 21 et 22. Ainsi prend fin notre découverte de toute la Bible, la parole de Dieu. Et nous espérons qu'à travers ces émissions, vous avez été richement bénis. N'hésitez pas à lire la parole de Dieu chaque jour. Que le Dieu de paix et de gloire reste avec vous tous, au nom de notre Seigneur Jésus-Christ. Amen.
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1: La mise en œuvre de cette fraternité, cette mission, cette synodalité dans les communautés. Je vous invite, chers frères prêtres, à intégrer le thème de façon concrète dans la vie paroissiale, pastorale et sociale.
0: Pour votre salut, il est 7 heures.
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3: Ô mon Dieu, Trinité que j'adore, pacifiez mon âme. Faites en votre ciel votre demeure aimée et le lieu de votre repos. Que je ne vous y laisse jamais seul, mais que je sois là, tout entière, tout éveillée en ma foi, tout adorante, toute livrée à votre action créatrice. Bienheureuse Élisabeth de la Trinité.
4: Que signifie que Dieu est tout puissant?
5: Dieu s'est révélé comme le fort, le vaillant. Psaume 23, verset 8. Celui auquel rien n'est impossible. Luc, chapitre 1er, verset 37. Sa toute puissance est universelle, mystérieuse. Elle se manifeste dans le fait de créer le monde à partir de rien. Et l'homme par amour, mais surtout dans l'incarnation et la résurrection de son Fils, dans le don de l'adoption filiale et le pardon des péchés. C'est pourquoi l'Église adresse sa prière au Dieu Tout-Puissant et Éternel, Omnipotens Sempiterne Deus.
4: Pourquoi est-il important d'affirmer au commencement, Dieu créa le ciel et la terre?
5: Parce que la création est le fondement de tous les projets divins de salut. La création est la manifestation de l'amour tout-puissant et sage de Dieu. Elle est le premier pas vers l'alliance du Dieu unique avec son peuple. Elle est le commencement de l'histoire du salut qui culmine avec le Christ. Elle est la première réponse aux interrogations fondamentales de l'homme sur son origine et sur sa fin.
4: Qui a créé le monde?
5: Le Père, le Fils et l'Esprit Saint sont le principe unique et indivisible du monde, bien que l'œuvre de la création du monde soit particulièrement attribuée à Dieu le Père.
4: Pourquoi Dieu a-t-il créé le monde?
5: Le monde a été créé pour la gloire de Dieu, qui a voulu manifester et communiquer sa bonté, sa vérité et sa beauté. La fin ultime de la création, c'est que Dieu, dans le Christ, puisse être tout en tous. Première lettre aux Corinthiens, chapitre 15, verset 28. Pour sa gloire et pour notre bonheur.
3: La gloire de Dieu, c'est l'homme vivant, et la vie de l'homme, c'est la vision de Dieu. Saint Irénée.
4: Comment Dieu a-t-il créé l'univers?
5: Dieu a créé l'univers librement, avec sagesse et amour. Le monde n'est pas le produit d'une nécessité, d'un destin aveugle ou du hasard. Dieu a créé de rien, ex nihilo, un monde ordonné et bon, qu'il transcende à l'infini. Dieu conserve sa création dans l'être et il la soutient, lui donnant la capacité d'agir et la conduisant vers son achèvement par son Fils et par l'Esprit Saint.
4: En quoi consiste la providence divine?
5: La divine providence, ce sont les dispositions par lesquelles Dieu conduit ses créatures vers l'ultime perfection à laquelle il les a appelées. Dieu est l'auteur souverain de son dessein, mais pour sa réalisation, il utilise aussi la coopération de ses créatures. En même temps, il leur donne la dignité d'agir par elles-mêmes et d'être cause les unes des autres.
4: Comment l'homme collabore-t-il avec la divine providence?
5: Tout en respectant sa liberté, Dieu donne à l'homme et lui demande de collaborer par ses actions, par ses prières, mais aussi par ses souffrances, en suscitant en lui le vouloir et le faire selon la bonté de son dessein.
4: Si Dieu est tout-puissant et providence, pourquoi alors le mal existe-t-il?
5: Seul l'ensemble de la foi chrétienne peut donner réponse à cette question à la fois douloureuse et mystérieuse. En aucune manière, Dieu n'est la cause du mal, ni directement, ni indirectement. Il éclaire le mystère du mal par son Fils Jésus-Christ, mort et ressuscité pour vaincre le grand mal moral qu'est le péché des hommes, racine des autres maux.
4: Pourquoi Dieu permet-il le mal?
5: La foi nous donne la certitude que Dieu ne permettrait pas le mal s'il ne faisait pas sortir le bien du mal lui-même. Cela, Dieu l'a déjà merveilleusement accompli dans la mort et la résurrection du Christ. En effet, du mal moral le plus grand, la mort de son Fils, il a tiré les plus grands biens, la glorification du Christ et notre rédemption.
3: Le ciel et la terre,
4: qu'est-ce que Dieu a-t-il créé?
5: La Sainte Écriture dit, « Au commencement, Dieu créa le ciel et la terre. » Genèse chapitre 1, verset 1. Dans sa profession de foi, l'Église proclame que Dieu est le créateur de toutes les choses visibles et invisibles, de tous les êtres spirituels et matériels, c'est-à-dire les anges et le monde visible, et tout particulièrement l'homme.
4: Qui sont les anges?
5: Les anges sont des créatures purement spirituelles, incorporelles, invisibles et immortelles. Ce sont des êtres personnels, doués d'intelligence et de volonté. Contemplant sans cesse Dieu face à face, ils le glorifient, ils le servent et sont ses messagers pour l'accomplissement de la mission de salut de tous les hommes.
4: Comment les anges sont-ils présents à la vie de l'Église?
5: L'Église s'unit aux anges pour adorer Dieu. Elle invoque leur assistance et dans sa liturgie, elle célèbre la mémoire de certains d'entre eux.

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1: Seigneur Esprit Saint, nous avons besoin de toi.

Seigneur mon Dieu, nous voulons te dire merci. Toi qui as accepté mourir à la croix pour moi. Toi qui as accepté mourir à la croix pour mon frère, pour ma sœur. Oui Seigneur, nous voulons te dire merci. Parce qu'en le faisant, tu nous libères de la mort. Tu nous libères de la malédiction.

bonne nouvelle que tu dois garder dans ton cœur. Il est écrit dans le livre de Saint Paul, si Christ n'est pas ressuscité d'entre les morts, alors vaine est notre foi.

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0: Pour votre salut, il est 9h.
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Donne-moi la force d'aller annoncer à mes frères de ne point regarder les choses de ce monde, de peur qu'ils demeurent dans l'ignorance. Tu es le chemin, la vérité et la vie. Reste pour nous un refuge, un manteau, le lieu où nous pourrons nous abreuver. Pour nous, Seigneur, tu es unique. Tu es unique.

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0: Pour votre salut, il est 10h.

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1: La mise en œuvre de cette fraternité, cette mission, cette synodalité dans les communautés. Je vous invite, chers frères prêtres, à intégrer le thème de façon concrète dans la vie paroissiale, pastorale et sociale.
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de la première épître de Saint Jean. Nous avons reconnu et nous avons cru que l'amour de Dieu est parmi nous. Dieu est amour. Celui qui demeure dans l'amour demeure en Dieu et Dieu en lui.

Accorde-nous, Dieu Tout-Puissant, de conformer à ta volonté nos paroles et nos actes dans une inlassable recherche des biens spirituels, par Jésus le Christ, notre Seigneur. Amen.

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2: L'ange du Seigneur porte l'annonce à Marie. Je vous salue Marie, pleine de grâce. Le Seigneur est avec vous. Vous êtes bénie entre toutes les femmes. Et Jésus, le fruit de vos entrailles, est béni.
3: Sainte Marie, Mère de Dieu, priez pour nous pauvres pécheurs, maintenant et à l'heure de notre mort. Amen.
2: Voici la servante du Seigneur.
3: Qu'il me soit fait selon ta parole.
2: Je vous salue Marie, pleine de grâce. Le Seigneur est avec vous. Vous êtes bénie entre toutes les femmes. Et Jésus, le fruit de vos entrailles, est béni.
3: Sainte Marie, Mère de Dieu, priez pour nous, pauvres pécheurs, maintenant et à l'heure de notre mort. Amen.
2: Et le Verbe s'est fait chair.
3: Et il a habité parmi nous.
2: Je vous salue, Marie, pleine de grâce. Le Seigneur est avec vous. Vous êtes bénie entre toutes les femmes. Et Jésus, le fruit de vos entrailles, est béni.
3: Sainte Marie, Mère de Dieu, priez pour nous, pauvres pécheurs, maintenant et à l'heure de notre mort. Amen.
2: Priez pour nous, Sainte Mère de Dieu,
3: afin que nous soyons rendus dignes des promesses du Christ.
2: Que ta grâce, Seigneur, se répande dans nos cœurs. Par le message de l'ange, tu nous as fait connaître l'incarnation de ton Fils bien-aimé. Conduis-nous par sa passion et par sa croix jusqu'à la gloire de la résurrection. Par le Christ notre Seigneur.
3: Amen.

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sous les menaces du tentateur. As-tu jamais expérimenté la vie assurée et abondante? Une confidence. À tes côtés se tient le vrai et sûr soutien qui délivre de la mort, le Seigneur qui règne à jamais, Jésus le Christ, source de paix. Lorsque tout espoir semble perdu pour toi, lève les yeux aux cieux. Oui, sur Jésus, fixe tes yeux. Avec lui, le pire se change en bonheur. L'élu de Dieu s'épanouit avec Jésus, l'espérance du monde. Écoute cette voix de louange qui restaure. Il y a de l'espoir. Chorale Exode 1. Élève la voix d'expérience, de sortie, de désespérance dont tes pères ont le secret. Annonce l'évangile à tout homme. Chante Jésus, l'espérance du monde, sans lequel la vie sur terre n'est que folie. Inspire et fais renaître confiance à notre monde sans Dieu et sans espérance de vie abondante. Exode 1. Chante, chante la gloire de Dieu.

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0: Pour votre salut, il est 13h.
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3: Mon Seigneur et mon Dieu, je crois de tout mon cœur que tu es ici, que tu me vois, que tu m'entends. Je t'adore, à genoux devant toi. Je te demande le pardon de mes péchés et ton aide. Pour faire de mon mieux, ces moments de prière. Marie, ma mère immaculée, Saint Joseph, mon ange gardien, Sainte Marie et Madeleine, intercédez pour moi. Bonne fête à toutes les Marie et Madeleine. Aujourd'hui, c'est votre fête est celle de celle qu'on appelait Apostola Apostolorum, l'apôtre au féminin, l'apôtre des apôtres, celle qui est allée en courant avertir les apôtres que Jésus n'était plus dans le tombeau. Elle est allée l'annoncer, même si elle n'avait pas encore compris ce qui s'était passé. Il était chagriné, confondu, dépassé, parce qu'il pensait qu'on avait volé le corps de son Jésus. Et donc voilà, que sans le vouloir, elle leur a donné aux apôtres des fake news. Mais qu'est-ce qu'elle pouvait dire, la pauvre? Et pourtant, même avec des fake news non voulues, Marie-Madeleine a mis l'Église en course vers les sépulcres, vers Jésus ressuscité. Et donc voilà que Jean et Pierre vont courir au sépulcre vide. Et c'est là que la foi de l'Église va commencer, avec les disciples bien-aimés. Mais cette foi de l'Église était préparée, entrevue par Marie-Madeleine. On voit dans l'évangile que, comme elle regagne le sépulcre entre-temps, derrière Pierre et Jean, elle va rester là, pleurer. Elle va rester pleurer là comme une madeleine. C'est pour ça qu'on le dit d'ailleurs. En réalité, on dit ça, pleurer comme une madeleine, en pensant au passage de la prostituée qui avait pleuré aux pieds de Jésus et qui avait lavé ses pieds avec ses larmes. Et donc, elle a tellement pleuré qu'il y avait pour laver les pieds. Alors, bon, l'évangile ne dit pas que c'était Marie-Madeleine, même si depuis très longtemps, on a fait le lien. Et peut-être c'est juste, peut-être c'était elle. Mais quoi qu'il en soit, on peut imaginer que cette fois aussi, au pied du sépulcre, Marie-Madeleine pleurait. Et comment? Et elle pleurait parce qu'elle aimait. Parce que Jésus était devenu pour elle comme il doit le devenir pour toi et pour moi, il était devenu sa vie, son tout. Et c'est pour ça que l'Église reconnaît l'amour ardent et pur. Je dirais ardent parce que pur et pur parce qu'ardent, n'est-ce pas? Elle reconnaît l'amour de Marie-Madeleine dans ses morceaux du Cantique des Cantiques. J'ai cherché celui que mon âme désire. Je l'ai cherché. Je ne l'ai pas trouvé. Oui, je me lèverai, je tournerai dans la ville, dans les rues et les places. Je chercherai celui que mon âme désire. Je l'ai cherché, je ne l'ai pas trouvé. Voilà Marie-Madeleine qui cherche Jésus de tout son cœur. Marie-Madeleine qui s'est levée tôt pour aller prendre soin de son Jésus. Jésus qu'elle croyait mort et que maintenant, encore pire, elle croit disparu, volé. Le psaume nous parle aussi de ça, de cette soif de Dieu, de ses besoins de lui. « Dieu, tu es mon Dieu, je te cherche dès l'aube, mon âme a soif de toi. Après toi languit ma chair, terre aride, altérée, sans eau. Et moi Jésus, est-ce que je peux dire ça? Est-ce que je ressens ces besoins de toi? Est-ce que je me rends compte que sans toi, la vie n'a plus de goût, que la vie ne vaut plus la peine? Est-ce que je suis capable de me lever tôt pour prendre soin de toi? Mais c'est que c'est tellement le contraire. C'est toi qui prends soin de moi. C'est toi qui prends soin de moi quand je me recueille pour prier. Et voilà, Marie qui pleure, Marie qui cherche, Marie qui est tellement obsédée par l'idée de rencontrer Jésus, de trouver Jésus, même si elle le croit mort, elle est tellement obsédée qu'elle n'est même pas impressionnée par les deux anges qui sont là, et que lui demande « Pourquoi pleures-tu ? » D'habitude, dans la Bible, lorsqu'un ange apparaît, les gens sont apeurés, ou au moins impressionnés. Ici, par contre, Marie-Madeleine, elle est tellement fixée par son seul objectif, de trouver toi, Jésus, qu'elle leur répond comme si ça allait de soi, de se trouver deux anges dans la grotte, où on vient d'ailleurs de voler les corps de Jésus. Alors elle dit « peut-être avec un peu d'impatience. On a enlevé le Seigneur, mon maître, et je ne sais pas où on l'a mis. Et Marie probablement a pensé, mais pourquoi les gens posent des questions si bêtes? C'est évident. Et pourtant, la question n'était pas bête. Pourquoi pleures-tu? Tu devrais rigoler, chanter, danser. Mais les anges n'insistent pas. Je t'imagine, toi, Jésus, qui était derrière Marie-Madeleine, en leur faisant signe avec les doigts sur les lèvres. Et là, Marie-Madeleine, encore tout embêtée par cette question qui la distrait de sa seule obsession, elle se retourne et elle te voit. Mais elle ne te reconnaît pas. Et Jésus, toi, tu continues ce jeu. Comme le dit un poète qui parle de cette scène, comme tu es ému par cette cécité amoureuse de la Madeleine. Toi, tu continues ce jeu qui est le jeu de la foi, le jeu de l'espérance, le jeu de l'amour. Tu la laisses chercher encore. Tu lui demandes, « Femme, pourquoi pleures-tu? Qui cherches-tu ?» Et elle te prend pour le gardien du jardin, pour le jardinier. En fait, elle est belle cette confusion parce qu'elle ne sait pas jusqu'à quel point tu es vraiment le jardinier, le gardien du paradis. C'est lui qui prépare une place pour que nous soyons toujours avec lui. Et Marie, avec sa sainte obsession, on pourrait dire, avec sa cécité amoureuse, Marie te dit, si c'est toi qui l'as emporté, dis-moi où tu l'as mis. Et moi, j'irai le reprendre. Et elle se tourne encore pour continuer à chercher, sans se rendre compte que c'est toi, que tu es là devant elle. Jésus, je me reconnais tellement dans la Madeleine. Tu es à mes côtés, tu es devant moi, tu es à moi, et moi je ne m'en rends pas compte. Mais tu veux que je te cherche de toute mon âme, et tu es aussi ému par ma cécité amoureuse. Je me tourne, je continue à chercher, Marie-Madeleine se tourne, elle continue à chercher, et à ces moments, tu dis son nom, Marie. Tu dis son nom, tu dis mon nom. Tu le dis comme seulement tu peux le faire, avec une affection, une tendresse, un charme. Mon nom peut sonner seulement comme ça, dans tes lèvres. Parce que derrière ces noms dont d'autres se servent juste pour m'appeler, derrière ces noms, quand c'est toi qui les dis, il y a tout l'amour de Dieu. Il y a tout le flot de ton amour pour moi. Et je dis flot parce que c'est fou, parce que c'est plus que ce que je puisse imaginer. Il y a des moments, Jésus, dans ma vie, où tu me laisses entrevoir ça. Mais surtout, tu le feras le jour où je serai devant toi. Ces jours-là, lorsque tu diras mon nom, je veux te dire, comme Marie-Madeleine et comme la bien-aimée du Cantique des Cantiques, je veux te dire, j'ai trouvé celui que mon âme désire. Je l'ai saisi et ne le lâcherai pas. Je te remercie, mon Dieu. Des bonnes résolutions, des beaux désirs et des lumières que tu as semées dans mon cœur. Pendant ces moments de prière, je te demande de m'aider à les faire fructifier. Marie, ma Mère Immaculée, Saint Joseph, Sainte Marie Madeleine et mon ange gardien, accompagne-moi toujours en chemin.
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1: Amis auditeurs, merci d'être parmi nous encore une fois pour votre émission « La Bible sur les ondes ». Nous sommes toujours dans le livre de l'Apocalypse, le livre qui parle de la fin du monde. Dans l'émission précédente, nous avons vu que Satan sera lié et jeté dans le lac de feu pendant un certain temps. Et Christ va régner avec ses fidèles pendant 1000 ans. Pendant ce temps, tous les morts, grands et petits, seront jugés selon ce qu'ils ont fait sur la terre. Jean a aussi une vision extraordinaire où il voit la nouvelle création de Dieu. En effet, Dieu va créer un nouveau ciel et une nouvelle terre où le peuple de Dieu vivra le vrai bonheur. Écoutez.
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2: Et voici l'un des 7 anges qui tiennent les 7 coupes, pleines des 7 derniers grands malheurs. Il vient me dire,
3: « Viens, je vais te montrer la jeune mariée, celle que l'agneau a choisie pour lui. »
2: L'Esprit Saint vient à moi et il me transporte sur une grande montagne. Elle est très haute. Il me montre la ville sainte, Jérusalem qui descend du ciel de chez Dieu. La gloire de Dieu l'éclaire de sa lumière. Elle brille comme une pierre précieuse, comme une pierre verte aussi transparente que du verre. Les murs de la ville sont hauts et épais. La ville a 12 portes. Et 12 anges les gardent. Sur les portes, des noms sont écrits. Ce sont les noms des 12 tribus du peuple d'Israël. Il y a 3 portes de chaque côté de la ville. 3 à l'est, 3 au nord, 3 au sud, 3 à l'ouest. Les murs de la ville sont posés sur 12 pierres de fondation. Et sur ces pierres, il y a le nom des 12 apôtres de l'agneau.
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4: La Nouvelle Jérusalem est sainte. Elle est d'or pur. Jean n'a presque pas de mots pour décrire ce qu'il voit. Oui, rien sur la terre ne peut se comparer à cet endroit qui sera notre demeure éternelle. Qui a le droit de franchir la porte de cette cité? Ce n'est pas, comme certains le croient, ceux qui se suicident ou tuent les autres au nom de Dieu. Non, ceux qui vont entrer dans le paradis, ce sont ceux qui ont reconnu et accepté le don du salut de Dieu. Ce don est le sacrifice sanglant de l'agneau de Dieu, Jésus-Christ, mort à notre place, à la croix pour nos péchés. Ce n'est pas ce que nous faisons nous-mêmes sur terre qui nous donne le droit d'y entrer, mais notre foi placée dans ce sacrifice. Si nous acceptons ce sacrifice offert une fois pour toutes, nous pouvons faire partie de ceux qui entrent dans ce glorieux royaume. Cher ami, ces images doivent te pousser à te tourner vers Dieu. Commence donc à vivre avec lui dès maintenant.
1: Chers amis, écoutons la suite.
2: Mais dans la ville, je ne vois pas de temple, parce que son temple, c'est le Seigneur, le Dieu Tout-Puissant et aussi l'agneau. Pour être éclairé, la ville n'a pas besoin du soleil ni de la lune. La gloire de Dieu l'éclaire et sa source de lumière, c'est l'agneau. Les peuples marcheront éclairés par sa lumière. Les rois de la terre apporteront leurs richesses à la ville. Ses portes ne seront jamais fermées parce que dans cette ville, il n'y aura plus de nuit. Là, on apportera les richesses et les trésors des peuples. Rien d'impur ne pourra entrer dans cette ville. Les gens qui font des choses horribles et les menteurs n'y entreront pas non plus. Mais ceux qui ont leur nom écrit dans le livre de vie de l'agneau, ceux-là seulement pourront y entrer.
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4: « Jean fait une découverte étonnante. Il regarde partout dans la nouvelle cité, mais il ne voit pas de temple. Et il n'y a non plus ni soleil, ni lune. Comment est-ce possible? Comment les gens vont-ils voir et où vont-ils se rassembler pour adorer le Seigneur? Voilà une des vérités les plus profondes et les plus surprenantes. Il n'y a pas de temple dans la Nouvelle Jérusalem, car c'est le Seigneur, le Dieu Tout-Puissant, qui sera le temple. C'est lui qui éclairera cette cité de sa gloire. L'agneau sera la source de lumière. Alors, on n'aura plus besoin de soleil, de lune, ni de temple. Là où se trouve Dieu, se trouve notre temple. Souvenez-vous que même au temps du roi Salomon, les gens l'ont compris. Dieu n'habite pas dans un temple fait de mains d'hommes. Dieu sera non seulement parmi nous, mais il sera en nous comme il a promis depuis toujours. Ceux qui s'opposent à Dieu en faisant le mal n'auront pas leur place dans la cité. La Bible dit, « Seuls ceux qui ont leur nom écrit dans le livre de vie de l'agneau entreront là-bas. » Que doit-on faire pour avoir son nom inscrit dans ce livre? Absolument rien, sauf accepter le sacrifice de l'agneau de Dieu, mort à notre place. C'est cet acte de foi qui nous donne la vie et le droit d'être parmi les résidents de cette magnifique cité.
1: Amis auditeurs, suivez les autres scènes que Jean nous décrit.
2: Ensuite, l'ange me montre un fleuve d'eau qui donne la vie. Il brille comme du verre. Il sort du siège de Dieu et de l'agneau et il coule au milieu de la place de la ville. Là, entre deux parties du fleuve, il y a l'arbre de vie. Il donne des fruits 12 fois dans l'année, une fois par mois, et ses feuilles servent à guérir les peuples. Il n'y aura plus de malédiction. Le siège de Dieu et de l'agneau sera dans la ville, et les serviteurs de Dieu l'adoreront. Ils verront son visage, et ils porteront son nom sur leur front. Il n'y aura plus de nuit. Personne n'aura besoin de la lumière d'une lampe, ni de la lumière du soleil. En effet, le Seigneur Dieu répandra sa lumière sur ses serviteurs, et ils seront rois pour toujours.
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4: L'ange montre à Jean une scène sans pareille. D'abord, Jean voit un fleuve qui coule au milieu de la ville. Ce fleuve sort du trône de Dieu et brille comme des diamants. Mais il y a encore plus beau. Sur les deux rives du fleuve pousse l'arbre de la vie. Et la Bible dit que cet arbre donne des fruits tous les 12 mois de l'année et les feuilles de cet arbre servent comme médicament pour guérir les pays du monde. Ainsi, nous apprenons qu'il n'y aura plus de maladies, plus de malédictions. Voyez-vous, ce qui est merveilleux, ce n'est pas l'or qui brille, les fruits à manger, mais plutôt le fait que nous allons voir Dieu face à face. Oui, la Bible dit que les serviteurs de Dieu verront son visage et son nom sera écrit sur leur front. Il n'y aura plus de barrière entre Dieu et nous. Nous pourrons le voir tel qu'il est dans toute sa gloire.
1: À présent, Jean entend la voix de Jésus-Christ. Écoutez.
2: Ensuite, l'ange me dit,
3: « Ces paroles sont sûres et vraies. Le Seigneur Dieu donne l'Esprit Saint aux prophètes. » Il a envoyé son ange pour montrer à ses serviteurs ce qui doit arriver bientôt.
2: Jésus dit,
5: « Écoute, je viens bientôt. Il est heureux celui qui obéit aux paroles de Dieu contenues dans ce livre. »
2: Jésus dit,
5: « Écoute, je viens bientôt. J'apporte avec moi ma récompense. » Je vais la donner à chacun selon ce qu'il a fait. Je suis l'alpha et l'oméga, le premier et le dernier, le commencement et la fin.
2: Ils sont heureux, ceux qui lavent leurs vêtements. Ainsi, ils auront le droit de manger le fruit de l'arbre qui donne la vie. Ils auront le droit d'entrer dans la ville par les portes. Mais qu'ils restent dehors, ceux qui vivent n'importe comment. Qu'ils restent dehors, les sorciers, ceux qui couchent avec n'importe qui. Qu'ils restent dehors, les assassins, ceux qui adorent les faux dieux, ceux qui aiment le mensonge et qui mentent.
5: Moi, Jésus, j'ai envoyé mon ange pour affirmer aux églises

0: et la jeune mariée disent.
1: Viens.
0: Celui qui entend doit dire.
1: Viens.
0: Celui qui a soif doit venir. Celui qui le veut recevra gratuitement l'eau qui donne la vie.
2: La Bible, la parole de Dieu.
3: L'ange rassure Jean qu'il a reçu une vraie vision de Dieu et comme preuve, Jean entend la voix de Jésus-Christ lui-même qui lui dit « Écoute, je viens bientôt. J'apporte avec moi ma récompense. Je suis l'alpha et l'oméga, le premier et le dernier, le commencement et la fin. » Il n'est pas donné à tout le monde d'entendre la voix de Jésus-Christ comme Jean l'a reçu, mais Jean a écrit tout ce qu'il a vu et entendu. Et aujourd'hui, 2000 ans plus tard, nous pouvons entendre ces paroles. Jésus dit « Heureux celui qui obéit aux paroles de Dieu contenues dans ce livre. » Chers amis, ces visions et ces paroles viennent de Dieu. Il a envoyé son ange pour les faire connaître à Jean. Certaines d'entre elles sont effrayantes. D'autres sont incroyablement belles. D'autres encore sont très difficiles à comprendre. Ces images ne sont pas dans la Bible pour nous faire peur, mais pour nous faire comprendre qu'actuellement, il y a une grande bataille entre Dieu et Satan, entre le bien et le mal. Mais bientôt, les forces du mal seront anéanties pour toujours. Lorsqu'il était encore dans le monde, Jésus a dit qu'il va pour nous préparer une place, une habitation qui est le paradis. Là-bas, il n'y aura ni larmes, ni peines. Dieu va récompenser ceux qui croient en lui et nous le verrons face à face.
2: Chers amis, nous sommes à la fin de notre émission de ce jour. Vous venez d'entendre la dernière partie du livre de l'Apocalypse, au chapitre 21 et 22. Ainsi prend fin notre découverte de toute la Bible, la parole de Dieu. Et nous espérons qu'à travers ces émissions, vous avez été richement bénis. N'hésitez pas à lire la parole de Dieu chaque jour. Que le Dieu de paix et de gloire reste avec vous tous, au nom de notre Seigneur Jésus-Christ. Amen.
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0: Pour votre salut, il est 14h.

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1: Mais il y a Noël Kwaku.
2: Il y a Joachim.
0: Il y a beaucoup de gens qui ont dit que je suis là. Et il y a Noël. Il y a des gens qui ont dit que je suis là. Il y a des gens qui ont dit que je suis là. 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Noël est là. 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
1: suis là. Oui. Je suis là. 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Et mes familles sont chez de Maïno. 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

0: 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On verra que vous serez bien. 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C'est un histoire de les camps. 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
0: Pour votre salut, il est 15h.

0: Au nom du Père et du Fils et du Saint-Esprit, Amen. Amen. Notre Père qui es aux cieux, que ton nom soit sanctifié, que ton règne vienne, que ta volonté soit faite sur la terre comme au ciel.
1: Donne-nous aujourd'hui notre pain de ce jour. Pardonne-nous nos offenses, comme nous pardonnons aussi à ceux qui nous ont offensés. Et ne nous laisse pas entrer en tentation, mais délivre-nous du mal.
0: Je vous salue, Marie, pleine de grâce. Le Seigneur est avec vous. Vous êtes bénie entre toutes les femmes, et Jésus, le fruit de vos entrailles, est béni.
2: Sainte Marie, Mère de Dieu, priez pour nous pauvres pécheurs, maintenant et à l'heure de notre mort. Amen.
0: Je crois en Dieu, le Père Tout-Puissant, Créateur du ciel et de la terre, et en Jésus-Christ, son Fils unique, notre Seigneur, qui a été conçu du Saint-Esprit, est né de la Vierge Marie, a souffert sous Ponce Pilate, a été crucifié, est mort, a été enseveli, est descendu aux enfers, le troisième jour est ressuscité des morts, est monté aux cieux, est assis à la droite de Dieu le Père Tout-Puissant, d'où il viendra juger les vivants et les morts.
2: Je crois en l'Esprit Saint, à la Sainte Église catholique, à la communion des saints, à la rémission des péchés, à la résurrection de la chair, à la vie éternelle. Amen.
3: Père éternel, je t'offre le corps et le sang, l'âme et la divinité de ton Fils bien-aimé, notre Seigneur Jésus-Christ.
4: En réparation de nos péchés et de ceux du monde entier.
3: Par sa douloureuse passion,
4: sois miséricordieux pour nous et pour le monde entier.
3: Par sa douloureuse passion,
4: sois miséricordieux pour nous et pour le monde entier.
3: Par sa douloureuse passion,
4: sois miséricordieux pour nous et pour le monde entier.
3: Par sa douloureuse passion,
4: sois miséricordieux pour nous et pour le monde entier.
3: Par sa douloureuse passion,
4: sois miséricordieux pour nous et pour le monde entier.
3: Par sa douloureuse passion,
4: sois miséricordieux pour nous et pour le monde entier.
3: Par sa douloureuse passion,
4: sois miséricordieux pour nous et pour le monde entier.
3: Par sa douloureuse passion,
4: sois miséricordieux pour nous et pour le monde entier.
3: Par sa douloureuse passion,
4: sois miséricordieux pour nous et pour le monde entier.
3: Par sa douloureuse passion,
4: sois miséricordieux pour nous et pour le monde entier.

0: Père éternel, je t'offre le corps et le sang, l'âme et la divinité de ton Fils bien-aimé, notre Seigneur Jésus-Christ,
1: en réparation de nos péchés et de ceux du monde entier.
0: Par sa douloureuse passion,
1: sois miséricordieux pour nous et pour le monde entier.
0: Par sa douloureuse passion,
1: sois miséricordieux pour nous et pour le monde entier.
0: Par sa douloureuse passion,
1: sois miséricordieux pour nous et pour le monde entier.
0: Par sa douloureuse passion,
1: sois miséricordieux pour nous et pour le monde entier.
0: Par sa douloureuse passion,
1: sois miséricordieux pour nous et pour le monde entier.
0: Par sa douloureuse passion,
1: sois miséricordieux pour nous et pour le monde entier.
0: Par sa douloureuse passion,
1: sois miséricordieux pour nous et pour le monde entier.
0: Par sa douloureuse passion,
1: sois miséricordieux pour nous et pour le monde entier.
0: Par sa douloureuse passion,
1: sois miséricordieux pour nous et pour le monde entier.
0: Par sa douloureuse passion,
1: sois miséricordieux pour nous et pour le monde entier.

0: Père éternel, je t'offre le corps et le sang, l'âme et la divinité de ton Fils bien-aimé, notre Seigneur Jésus-Christ.
1: En réparation de nos péchés et de ceux du monde entier.
0: Par sa douloureuse passion,
1: sois miséricordieux pour nous et pour le monde entier.
0: Par sa douloureuse passion,
1: sois miséricordieux pour nous et pour le monde entier.
0: Par sa douloureuse passion,
1: sois miséricordieux pour nous et pour le monde entier.
0: Par sa douloureuse passion,
1: sois miséricordieux pour nous et pour le monde entier.
0: Par sa douloureuse passion,
1: sois miséricordieux pour nous et pour le monde entier.
0: Par sa douloureuse passion,
1: sois miséricordieux pour nous et pour le monde entier.
0: Par sa douloureuse passion,
1: sois miséricordieux pour nous et pour le monde entier.
0: Par sa douloureuse passion,
1: sois miséricordieux pour nous et pour le monde entier.
0: Par sa douloureuse passion,
1: sois miséricordieux pour nous et pour le monde entier.
0: Par sa douloureuse passion,
1: sois miséricordieux pour nous et pour le monde entier.

0: Père éternel, je t'offre le corps et le sang, l'âme et la divinité de ton Fils bien-aimé, notre Seigneur Jésus-Christ.
1: En réparation de nos péchés et de ceux du monde entier.
0: Par sa douloureuse passion,
1: sois miséricordieux pour nous et pour le monde entier.
0: Par sa douloureuse passion,
1: sois miséricordieux pour nous et pour le monde entier.
0: Par sa douloureuse passion,
1: sois miséricordieux pour nous et pour le monde entier.
0: Par sa douloureuse passion,
1: sois miséricordieux pour nous et pour le monde entier.
0: Par sa douloureuse passion,
1: sois miséricordieux pour nous et pour le monde entier.
0: Par sa douloureuse passion,
1: sois miséricordieux pour nous et pour le monde entier.
0: Par sa douloureuse passion,
1: sois miséricordieux pour nous et pour le monde entier.
0: Par sa douloureuse passion,
1: sois miséricordieux pour nous et pour le monde entier.
0: Par sa douloureuse passion,
1: sois miséricordieux pour nous et pour le monde entier.
0: Par sa douloureuse passion,

0: Père éternel, je t'offre le corps et le sang, l'âme et la divinité de ton Fils bien-aimé, notre Seigneur Jésus-Christ.
1: En réparation de nos péchés et de ceux du monde entier.
0: Par sa douloureuse passion,
1: sois miséricordieux pour nous et pour le monde entier.
0: Par sa douloureuse passion,
1: sois miséricordieux pour nous et pour le monde entier.
0: Par sa douloureuse passion,
1: sois miséricordieux pour nous et pour le monde entier.
0: Par sa douloureuse passion,
1: sois miséricordieux pour nous et pour le monde entier.
0: Par sa douloureuse passion,
1: sois miséricordieux pour nous et pour le monde entier.
0: Par sa douloureuse passion,
1: sois miséricordieux pour nous et pour le monde entier.
0: Par sa douloureuse passion,
1: sois miséricordieux pour nous et pour le monde entier.
0: Par sa douloureuse passion,
1: sois miséricordieux pour nous et pour le monde entier.
0: Par sa douloureuse passion,
1: sois miséricordieux pour nous et pour le monde entier.
0: Par sa douloureuse passion,
1: sois miséricordieux pour nous et pour le monde entier.
2: Dieu saint, saint fort, saint immortel,
3: aie pitié de nous et du monde entier.
2: Dieu saint, saint fort, saint immortel,
3: aie pitié de nous et du monde entier.
2: Dieu saint, saint fort, saint immortel,
3: aie pitié de nous et du monde entier.
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2: Oh mon Dieu, Trinité que j'adore, pacifiez mon âme. Faites en votre ciel votre demeure aimée et le lieu de votre repos. Que je ne vous y laisse jamais seul, mais que je sois là, tout entière, tout éveillée en ma foi, tout adorante, toute livrée à votre action créatrice. Bienheureuse Élisabeth de la Trinité.
3: Que signifie que Dieu est tout puissant?
4: Dieu s'est révélé comme le fort, le vaillant. Psaume 23, verset 8. Celui auquel rien n'est impossible. Luc, chapitre 1er, verset 37. Sa toute puissance est universelle, mystérieuse. Elle se manifeste dans le fait de créer le monde à partir de rien et l'homme par amour. Mais surtout dans l'incarnation et la résurrection de son Fils, dans le don de l'adoption filiale et le pardon des péchés. C'est pourquoi l'Église adresse sa prière au Dieu Tout-Puissant et Éternel, Omnipotens Sempiterne Deus.
3: Pourquoi est-il important d'affirmer? Au commencement, Dieu créa le ciel et la terre.
4: Parce que la création est le fondement de tous les projets divins de salut. La création est la manifestation de l'amour tout-puissant et sage de Dieu. Elle est le premier pas vers l'alliance du Dieu unique avec son peuple. Elle est le commencement de l'histoire du salut qui culmine avec le Christ. Elle est la première réponse aux interrogations fondamentales de l'homme sur son origine et sur sa fin.
3: Qui a créé le monde?
4: Le Père, le Fils et l'Esprit Saint sont le principe unique et indivisible du monde, bien que l'œuvre de la création du monde soit particulièrement attribuée à Dieu le Père.
3: Pourquoi Dieu a-t-il créé le monde?
4: Le monde a été créé pour la gloire de Dieu, qui a voulu manifester et communiquer sa bonté, sa vérité et sa beauté. La fin ultime de la création, c'est que Dieu, dans le Christ, puisse être tout en tous. Première lettre aux Corinthiens, chapitre 15, verset 28. Pour sa gloire et pour notre bonheur.
2: La gloire de Dieu, c'est l'homme vivant, et la vie de l'homme, c'est la vision de Dieu. Saint Irénée.
3: Comment Dieu a-t-il créé l'univers?
4: Dieu a créé l'univers librement, avec sagesse et amour. Le monde n'est pas le produit d'une nécessité, d'un destin aveugle ou du hasard. Dieu a créé de rien, ex nihilo, un monde ordonné et bon, qu'il transcende à l'infini. Dieu conserve sa création dans l'être et il la soutient, lui donnant la capacité d'agir et la conduisant vers son achèvement par son Fils et par l'Esprit Saint.
3: En quoi consiste la providence divine?
4: La divine providence, ce sont les dispositions par lesquelles Dieu conduit ses créatures vers l'ultime perfection à laquelle il les a appelées. Dieu est l'auteur souverain de son dessein, mais pour sa réalisation, il utilise aussi la coopération de ses créatures. En même temps, il leur donne la dignité d'agir par elles-mêmes et d'être cause les unes des autres.
3: Comment l'homme collabore-t-il avec la divine providence?
4: Tout en respectant sa liberté, Dieu donne à l'homme et lui demande de collaborer par ses actions, par ses prières, mais aussi par ses souffrances, en suscitant en lui le vouloir et le faire selon la bonté de son dessein.
3: Si Dieu est tout-puissant et providence, pourquoi alors le mal existe-t-il?
4: Seul l'ensemble de la foi chrétienne peut donner réponse à cette question à la fois douloureuse et mystérieuse. En aucune manière, Dieu n'est la cause du mal, ni directement, ni indirectement. Il éclaire le mystère du mal par son Fils Jésus-Christ, mort et ressuscité pour vaincre le grand mal moral qu'est le péché des hommes, racine des autres maux.
3: Pourquoi Dieu permet-il le mal?
4: La foi nous donne la certitude que Dieu ne permettrait pas le mal s'il ne faisait pas sortir le bien du mal lui-même. Cela, Dieu l'a déjà merveilleusement accompli dans la mort et la résurrection du Christ. En effet, du mal moral le plus grand, la mort de son Fils, il a tiré les plus grands biens, la glorification du Christ et notre rédemption.
2: Le ciel et la terre,
3: qu'est-ce que Dieu a-t-il créé?
4: La Sainte Écriture dit, au commencement, Dieu créa le ciel et la terre. Genèse, chapitre 1er, verset 1. Dans sa profession de foi, l'Église proclame que Dieu est le créateur de toutes les choses visibles et invisibles, de tous les êtres spirituels et matériels, c'est-à-dire les anges et le monde visible, et tout particulièrement l'homme.
3: Qui sont les anges?
4: Les anges sont des créatures purement spirituelles, incorporelles, invisibles et immortelles. Ce sont des êtres personnels, doués d'intelligence et de volonté. Contemplant sans cesse Dieu face à face, ils le glorifient, ils le servent et sont ses messagers pour l'accomplissement de la mission de salut de tous les hommes.
3: Comment les anges sont-ils présents à la vie de l'Église?
4: L'Église s'unit aux anges pour adorer Dieu. Elle invoque leur assistance et dans sa liturgie, elle célèbre la mémoire de cet

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0: Pour votre salut, il est 16h.
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ta source fure onde, et que partout nous répandions l'évangile, ta parole féconde. Béni sois-tu, Seigneur. Envoie-nous

et garde-nous dans l'unité, la simplicité et l'humilité. Béni sois-tu, Seigneur, béni sois-tu à jamais.

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0: Pour votre salut, il est 17h.
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0: Pour votre salut, il est 18h.
1: L'ange du Seigneur porte l'annonce à Marie. Je vous salue Marie, pleine de grâce. Le Seigneur est avec vous. Vous êtes bénie entre toutes les femmes. Et Jésus, le fruit de vos entrailles, est béni.
2: Sainte Marie, Mère de Dieu, priez pour nous pauvres pécheurs, maintenant et à l'heure de notre mort. Amen.
1: Voici la servante du Seigneur.
2: Qu'il me soit fait selon ta parole.
1: Je vous salue Marie, pleine de grâce. Le Seigneur est avec vous. Vous êtes bénie entre toutes les femmes. Et Jésus, le fruit de vos entrailles, est béni.
2: Sainte Marie, Mère de Dieu, priez pour nous, pauvres pécheurs, maintenant et à l'heure de notre mort. Amen.
1: Et le Verbe s'est fait chair.
2: Et il a habité parmi nous.
1: Je vous salue, Marie, pleine de grâce. Le Seigneur est avec vous. Vous êtes bénie entre toutes les femmes. Et Jésus, le fruit de vos entrailles, est béni.
2: Sainte Marie, Mère de Dieu, priez pour nous, pauvres pécheurs, maintenant et à l'heure de notre mort. Amen.
1: Priez pour nous, Sainte Mère de Dieu,
2: afin que nous soyons rendus dignes des promesses du Christ.
1: Que ta grâce, Seigneur, se répande dans nos cœurs. Par le message de l'ange, tu nous as fait connaître l'incarnation de ton Fils bien-aimé. Conduis-nous par sa passion et par sa croix jusqu'à la gloire de la résurrection. Par le Christ notre Seigneur.
2: Amen.

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0: Pour votre salut, il est 20h.
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Dans tes angoisses, tes problèmes, tu as toujours cru que Dieu t'avait abandonné et tu avais peur. Mais il te dit que son sang est là pour te purifier et te protéger. Sois donc prêt à faire sa volonté.

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3: Bonjour chers auditeurs de la Radio Maria. Nous sommes à l'émission Le Consommateur, émission qui, grâce au partenariat qui lie la Radio Maria à l'Office d'aide à la commercialisation des produits vivriers en Côte d'Ivoire, en abrégé au CPV, vous permet d'avoir les tendances des prix des différentes denrées pratiquées sur les marchés de la ville de Yamoussoukro. Je suis Miss Kalia Kosounou, agent à l'antenne régionale au CPV de Yamoussoukro. Les prix qui vous seront communiqués aujourd'hui seront ceux du marché central. Nous sommes dans la troisième semaine de juillet. Comme nous le constatons tous, nous sommes dans la saison pluvieuse. Les prix auront tendance à stagner. Notre émission se déroulera dans ces deux rubriques habituelles qui sont la lecture des prix et la question de la diététique. Cette semaine, nous vous parlerons de l'igname. Sans plus tarder, nous commençons avec la lecture des prix. Nous avons au niveau des céréales une disponibilité moyenne en général. Le maïs grain jaune, 300 francs prix de gros, 400 francs prix de détail. Maïs petit grain jaune, gros, 900 francs et 1000 francs prix de détail. Mil non pilé, 350 francs en gros et 400 francs au détail. Mil pilé, 400 francs en gros et 500 francs prix de détail. Riz importé de grande consommation d'Inkasha, 460 francs le prix de gros et 500 francs le prix de détail. Riz importé de grande consommation Bella, 560 francs le prix de gros et 700 francs le prix de détail. Riz local blanchi Acadie, 500 francs prix de gros, 600 francs prix de détail. Riz local blanchi d'Anané, 660 francs le prix de gros et 700 francs le prix de détail. Nous passons à la famille des féculents. Soulignons que nous remarquons l'arrivée sur le marché de l'igname ponant et de l'igname assawa. Nous aurons la banane plantain à photo mue, 286 francs le prix de gros, 328 francs le prix de détail. La banane plantain à photo verte, 267 francs le prix de gros, 307 francs le prix de détail. Banane plantain à nini mûre, 260 francs le prix de gros, 389 francs le prix de détail. Banane plantain à nini verte, 250 francs le prix de gros, 316 francs le prix de détail. L'igname assawa, 600 francs le prix de gros, 700 francs le prix de détail. Igname bete bete, 350 francs le prix de gros, 400 francs le prix de détail. Igname klingle, 600 francs le prix de gros et 700 francs le prix de détail. L'igname ponant, 900 francs le prix de gros et 1000 francs le prix de détail. La pomme de terre, 400 francs le kilo au prix de gros et 500 francs le kilo au prix de détail. Nous passons à la famille des fruits. Au niveau des fruits, nous avons l'avocat ordinaire, 250 francs le kilo, 300 francs le kilo au prix de détail. Le citron vert lime, 700 francs le prix au kilo de gros et 825 francs au prix de détail. Le gingembre jaune Kunfao, 3000 francs le prix de gros au kilo et 3500 francs le prix de détail. La mangue greffée quête, 100 francs le prix de gros et 267 francs le prix de détail. L'orange, nous l'avons en gros au prix de 45 francs le kilo et 147 francs le kilo au prix de détail. Maintenant, la famille des légumes. Nous avons l'ail, 1250 francs le prix de gros et 1698 francs le prix de détail. L'aubergine Ndroa, 327 francs le kilo au prix de gros et 516 francs le prix de détail. L'aubergine violette, 433 francs le prix de gros, 648 francs le prix de détail. La carotte, 1000 francs le prix de gros, 1200 francs le prix de détail. Chou vert, 900 francs le prix de gros, 1000 francs le prix de détail. Le concombre, 58 francs le prix de gros, 117 francs le prix de détail. La courgette, 146 francs le prix de gros et 183 francs le prix des détails. Le gombo frais Djoula, 533 francs le prix de gros, 710 francs le prix des détails. Le gombo sec, 3000 francs le prix de gros, 4000 francs le prix des détails. L'haricot vert, 1000 francs le prix de gros et 1500 francs le prix des détails. L'oignon violet Burkina, 520 francs le prix de gros et 600 francs le prix des détails. L'oignon violet Niger, 520 francs le prix de gros et 600 francs le prix de détail. L'oignon Hollande, 400 francs le prix de gros et 500 francs le prix des détails. Le piment frais ordinaire, 2545 francs le prix de gros, 2990 francs le prix de détail. Piment sec, 2000 francs le prix de gros, 2500 francs le prix de détail. Poivron, 1500 francs le prix de gros et 1700 francs le prix des détails. La tomate à côte, 596 francs le prix de gros et 745 francs le prix de détail. La tomate Sodefel, 1000 francs le prix de gros et 1300 francs le prix de détail. Nous passons à la famille de produits des oléagineux. Ici, nous avons une disponibilité moyenne. Arachide décortiqué gros grain, 900 francs le prix de gros et 1000 francs le prix de détail. L'arachide décortiqué petit grain, 900 francs le prix de gros et 1000 francs le prix de détail. Et enfin, la graine de palme ordinaire, 267 francs le prix de gros et 500 francs le prix au détail. Pour les produits animaux, nous avons la viande de bœuf avec os, 2800 francs en gros et 3000 francs le prix de détail. La viande de bœuf sans os, 3000 francs le prix de gros et 3200 francs le prix de détail. Nous avons une présence moyenne sur le marché. À présent, la famille de produits dérivés, la tiki. Le prix de gros est de 346 francs et le prix de détail est de 446 francs. Le gari, nous avons 500 francs pour le prix de gros et 624 francs pour le prix de détail. La pâte de manioc appelée plakali, nous avons 429 francs le prix de gros et 598 francs le prix de détail. La poudre de maïs, nous avons 353 francs le prix de gros et 443 francs le prix de détail. Nous avons aussi une présence moyenne des produits dérivés sur le marché central. Nous passons ensuite à la dernière famille, la famille des produits halieutiques. Nous avons le poisson congelé cap noir, 1300 francs le prix de gros et 1449 francs le prix de détail. Le poisson congelé cap rouge, 1750 francs le prix de gros et 1961 francs le prix des détails. Le poisson congelé chincha, 1550 francs le prix de gros et 1677 francs le prix des détails. Le poisson congelé maquereau, 1350 francs le prix de gros et 1555 francs le prix des détails. Le poisson congelé sosou, 1412 francs le prix de gros et 1623 francs le prix des détails. Le poisson congelé thon rouge, 1529 francs le prix de gros et 1659 francs le prix de détail. Ceci met fin à notre première rubrique, ce qui est de la lecture des prix pratiqués sur le marché central en cette troisième semaine de juillet. Nous passons à notre deuxième rubrique de ce jour, la question de la diététique. Aujourd'hui, je vous parle de l'igname. L'igname fait partie de la grande famille des féculents. C'est un tubercule très nutritif, idéal pour les régimes alimentaires à l'indice glycémique bas. Au niveau de la digestion et de l'énergie, l'igname très riche en fibres et en glucides complexes offre un excellent effet rassasiant tout en favorisant un bon transit intestinal. Les glucides complexes qu'ils contiennent fournissent une énergie durable à l'organisme. Au niveau de la santé musculaire et nerveuse, l'igname constitue une source majeure de potassium et de vitamine C, ce qui permet de réguler la tension artérielle, d'assurer le bon fonctionnement des muscles et du système nerveux. Nous retenons que l'igname contient des nutriments actifs qui agissent positivement sur la santé. Ceci met fin à notre émission de ce jour. Merci de votre aimable attention. Dieu vous garde et à la semaine prochaine.
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0: Pour votre salut, il est 21h.

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0: Shalom, shalom, shalom, frères et sœurs, bien-aimés dans le Seigneur. Vous êtes bel et bien à votre émission hebdomadaire d'édification spirituelle, le Moreb, qui est tous les samedis à partir de 14h. Et rediffusion les dimanches à partir de 21h. Il est 14h sur votre station 104.8 FM, Radio Maria Côte d'Ivoire. Et vous êtes à votre émission le Moreb. Le Moreb est une émission de révélation divine qui élève l'âme au sommet d'un rencontre divine. Mon frère, ma sœur, toi qui m'entends, tu m'écoutes en ce moment, tu es au bon endroit, au bon moment. Le Moreb est une émission permettant à l'homme de comprendre la vie spirituelle et de vivre une foi solide en Jésus-Christ. Je suis votre serviteur, le modérateur Magloin, communauté catholique Notre-Dame du Bon Berger, accompagné de la sœur Elisabeth. Au programme, nous aurons un enseignement. Et juste après l'enseignement, nous aurons un temps d'intercession. Avant de commencer l'enseignement de ce jour, nous allons méditer en un cantique.
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0: Bien-aimés frères et sœurs, soyez bénis dans le nom puissant de Jésus-Christ. Mais avant de commencer notre enseignement de cet après-midi, nous allons recommander ce moment au Seigneur Jésus-Christ. Au nom du Père, du Fils et du Saint-Esprit. Amen. Seigneur notre Dieu, nous te recommandons chaque auditeur qui écoute ce message. Nous te recommandons tous les frères et sœurs qui sont connectés en ce moment. Nous te recommandons l'atmosphère spirituelle de ce temps, de ce moment. Seigneur Saint-Esprit de Dieu, viens prendre le contrôle, viens conduire chaque parole que nous allons dire, efface notre image et que la gloire te revienne par l'intercession de la très sainte Vierge Marie. Amen.
1: Amen.
0: Bien-aimés dans le Seigneur, nous avons entamé des séries d'enseignements. Et nous avons commencé avec un thème très intéressant qui est le thème général, l'impact des blessures intérieures. Les conséquences des blessures intérieures, nous avons vu plusieurs thèmes. Donc aujourd'hui, nous allons parler de la blessure de l'abandon. Et en plus de la blessure de l'abandon, on a la blessure de l'humiliation. Si le temps véritablement nous permet, nous allons enseigner sur ce thème-là. Mais aujourd'hui, la blessure de l'abandon. Le psaume 27, verset 10. Car mon père et ma mère m'abandonnent, mais l'Éternel me recueillera. Qu'est-ce que la blessure de l'abandon? La blessure de l'abandon est une souffrance profonde qui naît lorsqu'une personne se sent rejetée, oubliée, délaissée ou privée de l'amour et de l'attention dont elle avait besoin. Cette blessure peut provenir de l'enfance, d'une séparation, d'une trahison, divorce ou une séparation très douloureuse d'un conjoint ou d'un ami, absence d'un père ou d'une mère. Et plusieurs personnes souffrent. Dans l'enseignement passé, j'avais déjà enseigné les différents stades où la blessure peut provenir. J'ai dit, il y a des personnes étant dans le ventre de la mer, il y a des personnes à la naissance, il y a des personnes à l'âge adulte. Ces personnes ont un peu traîné ces blessures et elles ne peuvent pas se rendre compte que ce dont elles souffrent proviennent de ses blessures. Exemple, le cas de Joseph. Joseph fut abandonné et vendu par ses frères, en Genèse 37. Il a été abandonné. En plus, il a été vendu par ses frères. Frères et sœurs, comment on peut vivre une méchanceté aussi pareille? Comment on peut vivre une situation pareille? Un abandon. Ses frères l'ont abandonné. Et comme je l'ai dit, plusieurs personnes ici souffrent de l'abandon. Soit de leur conjoint, mais aujourd'hui, le Seigneur veut vous guérir. Il y a plusieurs cas. Le rejet, l'humiliation, mais il y a des personnes qui souffrent de cette blessure. Parce qu'arrivé un moment, la personne que tu attendais, elle n'est pas venue, n'a pas réagi. Et tu as considéré cela comme un abandon qui a créé une porte et le diable est venu s'asseoir devant cette porte pour détruire. Il y a des personnes, parce qu'elles ont vécu ça, elles se sont séparées de leur relation. C'est pourquoi, dans les évangiles, Jésus va dire: celui qui n'a jamais péché, qui prenne la pierre pour jeter à cette personne. Et voyant qu'eux-mêmes ont eu à pécher une fois, ils ont déposé la pierre. Mais qui n'a jamais péché, qui n'a jamais fauté pour une relation dont l'autre vous demande pardon et tu ne veux plus revenir sur cette relation? Ça, c'est une parole qui est adressée à une personne. Le monsieur va demander pardon. Il vont te demander pardon. Tu dis non, que tu as déjà pris ta décision. Il n'y a pas de miséricorde dans ta vie, dans ton cœur. Même Jésus nous fait miséricorde. La blessure de l'abandon naît souvent d'une perte. 2 Samuel 4, verset 4.
1: Jonathan, fils de Saül, avait un fils au perclus des pieds.
0: Il avait un fils perclus des pieds.
1: Et âgé de 5 ans, lorsqu'il arriva de Jisréel la nouvelle de la mort de Saül et de Jonathan. Sa nourrice le prit et s'enfuit. Et comme elle précipitait sa fuite, il tomba et resta boiteux. Son nom était Mephibosheth.
0: Amen.
1: Amen.
0: Mephibosheth était perclus des pieds. Voici l'histoire d'un jeune homme. À 5 ans, lorsqu'il vient de Jisréel la nouvelle de la mort de Saül et de Jonathan, voilà qu'on annonce une nouvelle. Et tellement la nouvelle a été frappante, l'enfant est tombé des perclus des pieds. Mephibosheth perd sa position royale, sa sécurité. Son père, son grand-père, toutes ses faveurs. Mephibosheth a tout perdu. L'enfant d'un roi. Et Mephibosheth va partir vivre à Lo-Débar. Cette blessure qui va crier en Mephibosheth, qui fera une ouverture, va pousser l'enfant à aller vivre. Nous avons vu le cas de Jephté, où on lui a dit, tu n'hériteras pas de la maison de notre père, quitte la famille. Jephté est parti loin. Bien-aimé dans le Seigneur, c'est un message que le Seigneur veut te lancer. Reviens à la maison. Reviens à la maison. Parce que s'isoler n'est pas le bon chemin. S'isoler n'est pas la bonne formule. Un enfant de Dieu vit en société. Lo-Débar signifie un lieu désert, un lieu sans pâturage. Donc, la blessure de l'abandon déforme notre image. Tellement tu es choqué, tellement tu n'en revenais pas, ça te permet de vivre dans les lieux arides, dans le désert. Et Mephibosheth est parti vivre à Lo-Débar. Il a crié sa communauté, il a crié son milieu, tranquille, parce que on l'a abandonné. Enfant d'un roi. En 2 Samuel 9, verset 8, Samuel, en 2 Samuel 9, verset 8, il dit, quel ton serviteur pour que tu regardes un chien mort tel que moi? Il dit, Mephibosheth ne se considère plus, il n'a plus de valeur. Lorsque David s'approchait de Mephibosheth, il dit, non, je ne suis rien, un chien mort. Que moi, pourris-tu que moi, je mange la poussière, l'herbe, mais tu t'approches de moi, pourquoi? Je ne vaux rien, personne ne m'aime, je ne mérite même pas d'être aimé. Je ne mérite pas cela. Tous m'ont abandonné, tous m'ont rejeté. Ceux à qui j'avais confiance. Ceux à qui j'ai donné mon secret, ceux à qui j'ai ouvert mon cœur, ceux à qui je me disais, ce sont mes frères proches, ce sont mes sœurs, oui, mon frère sang, ce sont ma sœur, ma jumelle, ma juju, comme on peut le dire, m'ont abandonné au moment où je souffrais, m'ont abandonné au moment où c'était difficile. Et maintenant, je ne suis plus, je ne suis à rien. Frères et sœurs, laisse le Seigneur guérir ton cœur. Certes, les gens t'ont abandonné, mais le Seigneur ne t'a pas abandonné. Le Seigneur t'a pas abandonné. Comme la Bible dit dans le psaume 27, verset 10, « Même si ta mère et ton père t'abandonnent, mais moi, l'Éternel Dieu, je ne t'abandonnerai point. » Le Seigneur t'a pas abandonné. Dieu ne peut pas t'abandonner. Dieu est tellement amour, il ne peut pas t'abandonner. Seulement que par moment, tu n'arrives pas à comprendre ce qui t'arrive. Tu n'arrives pas à comprendre certains mystères de ta vie. Pourquoi ma vie est bizarre? Pourquoi avec qui je m'approche s'éloigne? Pourquoi avec qui je collabore? Lorsque les choses commencent à s'améliorer, lorsque le bonheur commence à devenir, ces personnes se détachent de moi. Pourquoi ma vie est comme ça, frères et sœurs? Pourquoi? Et cette personne se pose la question, pourquoi? C'est toujours moi. Mais il y a une chose. Les hommes se dirigent vers la source d'eau douce. C'est parce qu'il y a une grâce particulière sur ta vie que tu n'arrives pas à comprendre, que tu n'arrives pas à cerner cela, que tu te poses toutes ces questions. Mais en même temps, se posant ces questions, il y a des questions qui restent sans réponse. C'est le Seigneur seul qui peut vous répondre. Et plus ces questions, il n'y a pas de réponse, vous vous enfoncez. Vous enfoncez. Le Seigneur vous lance cet appel. Laisse tout et viens. Certes, vous avez été blessé. Certes, vous avez raison. Mais aujourd'hui, le Seigneur vous demande de laisser. C'est douloureux, plus profond. Ça peut même conduire au suicide. Mais aujourd'hui, si tu entends ma voix, si tu entends la voix du Seigneur, laisse tout. Laisse tout. Confie cela au Seigneur, afin que tu guéris ton cœur. Et vous voyez ceux qui souffrent de l'abandon, il y a des caractéristiques qui peuvent les distinguer. Souvent, la personne même souffre de l'abandon, la blessure de l'abandon, mais elle ne sait pas. Elle se dit, mais j'ai laissé, j'ai pardonné. Mais au fond de son cœur, c'est toujours là. Ces personnes, elles ont peur. Lorsqu'elle est en compagnie de quelqu'un, elle a peur. Même quand tu lui dis, je suis avec toi, elle a peur. Donc, de manière permanente et de manière constante, elle dit toujours, mais tu seras avec moi. Tu es toujours là. J'espère que tu ne vas pas me quitter aussi. Et même quand cette personne fait quelque chose, pose une action, elle a peur. Est-ce que j'ai bien fait? Et ces gens de personnes, c'est des personnes qui se culpabilisent beaucoup. Ce qui veut dire que cette personne souffre d'une blessure de l'abandon. Dans sa vie passée, elle a subi l'abandon. Donc, elle ne sait pas comment elle va faire pour ne plus que ça revienne. Elle supporte difficilement d'être seule et cherche constamment la présence. Et quand vous la laissez seule, elle ne veut pas. On va partir ensemble. On reste ensemble. Besoin constamment d'être rassuré, comme je l'ai dit. Si vous ne comprenez pas cela, vous allez penser que... Mais je reviens toujours sur les mêmes choses. Je suis fatigué de revenir sur les mêmes choses. On doit passer à autre chose. Non, frères et sœurs. C'est parce que la personne a besoin d'être rassurée. Elle a besoin d'une assurance. Il faut traiter la blessure. Il faut traiter l'épine. ouvrir son cœur à l'Esprit Saint, ouvrir son cœur à l'Esprit de Dieu, afin que l'Esprit de Dieu transforme votre cœur. Autre point, l'hypersensibilité au rejet. Lorsque vous parlez, même quand vous parlez durement, la personne pense qu'elle est rejetée. Prends ça comme un rejet. Et une simple critique, la personne prend cela en mal. Ne jugez personne. Ces personnes ont besoin d'une guérison profonde de leur âme. Une guérison profonde de leur être. La peur de l'engagement, autre point, elle évite de nouvelles relations pour éviter une nouvelle souffrance. Et vous allez voir quand vous croisez des personnes, elles ont du mal à s'engager dans une relation. Parce que j'ai peur d'être trahi. Et même quand vous avez commencé la relation, au bout de 6 mois, vous constatez qu'elle ne se donne pas à fond. Vous l'aimez de tout votre cœur, mais elle est un peu réservée. Non, il faut traiter. Il y a une plaie dans son passé, une plaie, une blessure qui fatigue cette personne. À quoi sert d'ouvrir mon cœur et venir me faire souffrir? Donc j'ouvre un peu. Je me dis, les garçons sont comme ça. Il n'y a pas bon garçon. Qui vous a dit qu'il n'y a pas bon garçon? Il n'y a pas bonne femme. Qui vous a dit qu'il n'y a pas bonne femme? Il y en a et il y en a beaucoup. Celui qui souffre de la blessure de l'abandon ne dit personne de même vraiment. Comment se libérer et guérir des blessures? Premier élément, il faut prendre conscience de sa blessure. Il y a des personnes qui sont blessées et quand vous leur dites que vous êtes blessé, elles refusent d'admettre qu'elles sont blessées. Il y a des personnes aussi qui savent qu'elles sont blessées mais ne savent pas comment elles vont libérer leur cœur. Et comme je l'ai dit, la guérison des plaies profondes, des blessures profondes, c'est le Seigneur qui peut vous guérir. C'est le Seigneur seul qui peut vous guérir. Et lorsque vous ouvrez sincèrement votre cœur à Dieu, les résultats sont palpables. Les résultats sont palpables. Un deuxième élément, se pardonner et pardonner aux autres. Comme dans la prière de notre Père, pardonne-nous nos offenses, comme nous aussi nous pardonnons à ceux qui nous ont offensés. Si vous ne pardonnez pas aux autres, le Seigneur ne peut pas aussi vous pardonner. Chaque jour, on récite cette prière. Mais nous n'avons pas la révélation, l'impact que cette prière peut faire. Pardonne-nous nos offenses, comme nous aussi nous pardonnons à ceux qui nous ont offensés. Seigneur, autant de fois je pardonne à celui qui m'a offensé, moi aussi, pardonne-moi aussi mes offenses. Se pardonner et pardonner aux autres. Souvent on se dit j'ai pardonné, mais quand il y a un petit... Quand il y a quelque chose qui survient, la personne fait la genèse. Mais écoutez, soit on a pardonné ou on n'a pas encore pardonné. La personne fait la genèse. Une blessure guérie, elle ne revient plus. Que le Seigneur vous accorde le pardon.
1: Amen.
0: Qu'il décharge votre cœur.
1: Amen.
0: Seigneur, pardonne cette personne qui a été trahie dans cette relation. À telle enseigne elle a dit qu'elle n'ouvre plus son cœur. Et tellement elle s'est donnée, elle a ouvert son cœur pour que cette relation marche, arrive à bon terme. Seigneur, c'est le contraire qui s'est manifesté. Je vais dire à une personne, arrête de pleurer. Arrête de pleurer. Le Seigneur essuie tes larmes. La parole de Dieu dit la gloire de la seconde maison est plus grande que celle de la première. La gloire de la seconde maison est plus grande que celle de la première. Rien n'est impossible à Dieu. Le Seigneur peut tout faire. Autre point, avoir confiance en soi. Il faut avoir confiance en soi. Si vous n'avez pas confiance en vous-même, comment est-ce que vous pourriez avancer? Comment est-ce que vous pourriez avancer si vous n'avez pas confiance en vous-même? Et pardonnez aussi à ceux qui vous ont humilié, ceux qui vous ont rejeté. Il faut pardonner. Il faut pardonner. Pardonner, c'est ne pas oublier. Mais regardez, quelqu'un pourrait dire, est-ce qu'on peut oublier ou bien on peut pardonner? Lorsque quelqu'un a mal, et vous revenez sur le sujet, la personne a du mal à parler, a du mal, et la personne utilise des mots durs. Mais lorsque la personne pardonne, son langage change vis-à-vis des autres. Sa manière de faire change vis-à-vis des autres. Et maintenant, lorsqu'elle parle, c'est avec la paix du cœur. Il faut pardonner à ceux qui vous ont humilié. Et le dernier point, comment se libérer? Il faut se laisser conduire par le Saint-Esprit. Ouvrir son cœur à l'Esprit de Dieu. Parler de ses difficultés à l'Esprit de Dieu. Combien de fois des personnes ont cette intimité avec le Saint-Esprit? Combien de fois ces personnes en ce rapprochement avec le Saint-Esprit. Si tu as trop parlé dans ta prière, c'est 10 minutes. C'est 5 minutes. Or, l'Esprit de Dieu est une personne. L'Esprit de Dieu est à notre côté. Le Saint-Esprit veut être votre ami intime. Le Saint-Esprit veut être votre ami intime. Vous placez votre confiance en des hommes, les hommes vont vous trahir. Tant que vous placez toujours votre confiance en des hommes, les hommes vont vous trahir. Tant que votre sécurité est toujours dans les hommes, des choses matérielles, vous allez toujours échouer. On se dit, on est chrétien, on a la foi. Est-ce que réellement vous avez la foi en Jésus-Christ? La foi ne se dit pas sur les lèvres, mais la foi se démontre dans les actions. Comme cette femme qui dit, mais tout va bien. Son enfant est décédé et elle est descendue. Elle a monté sur son cheval et elle allait rencontrer le serviteur de Dieu. Son mari lui dit, mais aujourd'hui n'est pas le jour du marché. Elle dit, oui, tout va bien. Est-ce que vous pouvez avoir cette sérénité? Et c'est ce que le Seigneur nous demande. Que votre foi ne vacille point, soit point inébranlable. Bien-aimés dans le Seigneur, nous allons marquer une petite pause pour souffler en musique, en méditant ce cantique. Et nous allons revenir pour continuer la suite.

0: Frères et sœurs, nous poursuivons notre temps d'enseignement. Donc, la blessure de l'abandon cache une personne et met cette personne en isolement, en te disant tu n'es pas aimé de tous, tu n'as pas de valeur. Et cet esprit pousse l'homme en lui disant que le Seigneur t'a oublié. Surtout l'abandon. Lorsqu'une personne souffre de cette blessure, tous m'ont abandonné. Ça, c'est le langage. Tous m'ont abandonné. Je ne suis pas aimé, Seigneur. Et cette personne enlève, se déconnecte. C'est-à-dire, la personne enlève sa confiance et place sa confiance en d'autres choses. Je ne vais même plus à l'église. Si mon frère chrétien peut me faire ça, ce n'est plus la peine. Et vous voyez que beaucoup de personnes aujourd'hui rétrogradent. Beaucoup de personnes régressent. Plusieurs personnes ne vont plus à l'église ou ne prient plus parce que ces personnes-là ont été abandonnées. Ces personnes-là traînent une blessure. Et quand le diable veut maintenir quelqu'un en captivité, veut maintenir quelqu'un en isolement, le diable commence à procéder. Les personnes que tu aimes, ils passent par ces personnes pour vous frustrer. Ils passent par ces personnes pour vous blesser. Ils passent par ces personnes pour vous humilier. Mais si vous ne prenez pas garde, vous allez tomber dans les pièges du diable. Vous allez tomber dans ces pièges. Lorsque vous ne priez plus, l'ennemi a le temps de déployer son arsenal. Imaginez-vous, les œufs de la sorcellerie fatiguent une personne. Et c'est quand, lorsque vous priez, que le Seigneur vous défend. Mais vous ne priez plus. Vous commencez à avoir des préjugés sur Dieu. Dieu m'a oublié. Mais une fois que vous dites Dieu m'a oublié, l'ange du Seigneur même n'a plus la force de vous protéger. Parce que l'ange du Seigneur vient de Dieu. Il est messager de Dieu. Mais quand vous dites Dieu, son patron l'a oublié, son patron a fait ceci et la colère dans votre cœur, mes frères et sœurs, vous ne pouvez plus. Le Seigneur veut vous délivrer de l'esprit d'abandon. Le Seigneur veut vous délivrer de l'esprit d'abandon. Le Seigneur a créé l'homme en société. Mais le diable isole toujours ces personnes. Toi qui souffres de l'abandon d'une relation, de l'abandon de tes frères et sœurs, de l'abandon de ton père ou de ta mère, de la famille, et vous avez pris des décisions, de grâce, que le Seigneur touche votre cœur, que le Seigneur guérit votre cœur, que le Seigneur pense vos cœurs, que Dieu étend sa main sur vous, qu'il vous visite et qu'il vous libère. Dans le nom puissant de Jésus-Christ de Nazareth. Seigneur, je veux prier pour une personne avant de clore cette partie de l'enseignement. Seigneur Jésus, je te présente la situation de cette personne qui est en train d'écouter ce message. Je rejette cet esprit d'abandon sur sa vie au nom de Jésus. Aide cette personne par ton Esprit Saint à quitter ce mode de vie qui ne te glorifie pas au nom puissant de Jésus-Christ. Seigneur, aide cette personne à ouvrir son cœur, à s'exprimer, à libérer son cœur, à se décharger sur toi, Seigneur Jésus. Convainc-la dans le nom puissant de Jésus-Christ de Nazareth. Et tout ce qui est œuvre de l'esprit malin soit vaincu dans le nom de Jésus. Tout ce qui est œuvre de l'esprit, des œuvres de la sorcellerie, leur manipulation, soit vaincu dans le nom puissant de Jésus. Que l'Esprit de Dieu sanctifie votre vie.
1: Amen.
0: Qu'il vous garde.
1: Amen.
0: Dans le creux de votre main, dans le nom puissant de Jésus-Christ de Nazareth.
1: Amen.
0: Amen.
1: Amen.
0: Bien-aimé dans le Seigneur, nous venons de terminer cette partie. La prochaine fois, nous allons entamer encore un autre aspect qui est la blessure de l'humiliation. Je t'invite à écouter ces enseignements parce que ces enseignements te feront du bien. J'ai dit qu'il y a 5 types de blessures. Nous avons vu le rejet, l'abandon, et la prochaine fois, nous allons voir l'humiliation. Comment le rejet peut devenir une blessure, peut créer une blessure et faire entrer les esprits malins? Comment l'esprit d'abandon peut faire entrer les esprits méchants dans la vie d'une personne? Et la blessure de l'humiliation. Une personne qu'on a humiliée, son cœur qui n'est pas en paix, les démons peuvent entrer dans la vie de cette personne et sévir. Donc, il est important que tu te connectes la prochaine fois pour écouter la suite du message. Si vous avez écouté le début, écoutez jusqu'à la fin. Donc, soyez fidèles à Radio Maria, soyez fidèles à ses enseignements, parce qu'à la fin, nous allons prendre un grand moment, un grand temps de prière, d'intercession pour toutes ces personnes qui sont dans des difficultés, dans des situations difficiles, qui n'arrivent pas à pardonner, qui n'arrivent pas à s'ouvrir. Que le Seigneur vous bénisse.
1: Amen.
0: Que le Seigneur vous garde.
1: Amen.
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0: Pour votre salut, il est 22h.

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3: Il est
0: 23h.

Du livre de l'Apocalypse. Les serviteurs de Dieu verront son visage et son nom sera écrit sur leur front. La nuit n'existera plus, ils n'auront plus besoin de la lumière d'une lampe ni de la lumière du soleil, parce que le Seigneur Dieu les illuminera et ils régneront pour les siècles des siècles.

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de rappeler le thème précédent qui pourrait aider à la compréhension du sujet de ce jour. Il a été question des ministères dans l'Église antique. Les ministères, donc, ont mis plusieurs siècles pour se fixer. Toute l'organisation de l'Église que nous connaissons aujourd'hui ne se trouve pas donc dans le Nouveau Testament. La première communauté chrétienne a une double organisation. D'abord, le groupe des 12 qui remonte à la vie sur terre du Christ et qui fut complété par Matthias après la mort de Judas, dirige la communauté palestinienne. Elle parle araméen. Ensuite, la communauté issue des Juifs hellénisés sous influence de culture grecque. Ce groupe, appelé le groupe des 7, est animé par Étienne. La persécution qui survient après la mort d'Étienne entraîne la dispersion des membres de cette communauté qui deviennent du coup des missionnaires. De cette situation vont naître différentes communautés selon l'origine. Certaines vont mettre sur pied une organisation à la tête de laquelle il y aura un collège d'anciens appelé presbytre. À partir d'Antioche, une église missionnaire naît. Elle a une double organisation. L'un des groupes issus de cette organisation est composé d'apôtres, de prophètes, de docteurs. Les apôtres sont responsables de l'évangélisation. Les prophètes sont ceux-là même qui commentent la parole pendant que les docteurs sont les spécialistes de l'Écriture. Ce sont les ministères itinérants. Le deuxième groupe est celui des communautés locales. À leur tête se trouvent des surveillants appelés épiscopes et les ministres ou serviteurs appelés diacres. Ils le sont par imposition des mains. Du collège des presbytres épiscopes se dégage un président qui gardera désormais le nom d'épiscope et qui se détachera du collège des presbytres. Un diacre est attaché à la personne de l'épiscope. C'est ainsi que se mettent en place les trois niveaux du ministère que nous connaissons aujourd'hui, à savoir évêque, prêtre et diacre. Cette organisation se déroule entre le deuxième et le troisième siècle. Au départ, l'évêque est seul à présider l'Eucharistie, à prêcher, à baptiser, à procéder au sacrement de pénitence. Les prêtres l'assistaient simplement. Les prêtres ont acquis des postes particuliers, à proprement parler, quand le nombre de chrétiens a augmenté, amenant ainsi à créer plusieurs lieux de culte. Le rite essentiel de l'ordination est l'imposition des mains. Les ministres des communautés ne s'assimilent pas aux prêtres du judaïsme ou du paganisme. Tout le peuple chrétien est sacerdotal. Sous l'influence de l'Ancien Testament et aussi par comparaison avec les autres religions, l'accent va être mis sur la fonction liturgique des prêtres. C'est pourquoi le mot prêtre paraît un peu ambigu, puisque étymologiquement,
il signifie ancien. Alors que, dans les faits, il veut dire chargé d'une fonction sacrée dans le culte. Nous avions également fait cas du rôle des femmes dans l'Église primitive. Il existait un ordre des veuves qui se consacrait à la prière et à divers services auprès des femmes, tels la visite des malades. Un autre groupe, les diaconesses, sont attestées d'une manière claire en Syrie au IIIe siècle. Elles sont l'équivalent des diacres dans le ministère auprès des femmes et reçoivent l'imposition des mains. Quant aux vierges, elles constituent un groupe distinct dans la communauté, même si leur ministère n'est pas confirmé. Dans tous les cas, une convergence se fait jour entre le rôle des veuves, des diaconesses et des vierges. Nous allons faire une pause musicale avant d'entamer le thème d'aujourd'hui.

aborder durant ce temps qui nous est imparti le sujet concernant les agitations qui ont secoué l'Église des premiers siècles, ainsi que les liens qui existaient entre elles, c'est-à-dire entre les Églises. Dès la fin du IIe siècle, les chrétiens ont conscience que l'universalité de l'Église est une réalité concrète. Il y a les chrétiens partout dans le monde, essentiellement dans l'Empire romain. C'est en Orient, à savoir en Asie mineure, en Syrie, en Palestine, que la densité des chrétiens est la plus grande, y compris dans les campagnes. Au moment de la dernière persécution, certaines localités avaient une majorité de chrétiens. En Occident, l'évangélisation progresse inégalement. La densité des chrétiens est importante en Italie centrale, dans le sud de l'Espagne, en Afrique, l'équivalent du Maghreb actuel. Les chrétiens sont moins nombreux en Illyricum, c'est-à-dire en Yougoslavie actuelle, en Italie du Nord et en Gaule, c'est-à-dire la France. Dans cette dernière région, à l'exception de Lyon et peut-être de quelques autres, les principales églises ont été fondées au milieu du IIIe siècle. Ce sont Toulouse, Paris, Reims, Trèves, etc. Au-delà des frontières de l'Empire romain, le royaume d'Édesse, aujourd'hui Urfa en Turquie, se convertit vers l'an 200. Dans l'Empire perse, les chrétiens sont nombreux en haute Mésopotamie. Au cours de ses campagnes contre Antioche, le roi Shapur Ier déporte les chrétiens et leurs évêques à l'intérieur de son empire. Ils seront bientôt persécutés. L'Arménie devient chrétienne vers l'an 300 sous les règnes de Grégoire l'Illuminateur et le roi Tiridate II, converti au christianisme. Malgré l'expansion de l'Église, elle demeure menacée par les ferments de division. Cette Église, qui est la même à travers le monde, n'en est pas moins menacée dans son unité. Ce sont les conflits au sujet des coutumes liturgiques ou encore ceux qui naissent à propos de la réconciliation des apostolats au moment des persécutions, sans oublier les rivalités de personnes pour la charge épiscopale. Il y a encore plus grave. Au cours du IIe siècle, le message chrétien est confronté à l'intérieur même de l'Église à une foule de doctrines qui donnent naissance à des groupes rivaux. Sont-ils encore l'Église? Quelle est la règle de la vraie foi? Tels sont les problèmes d'une Église qui semble menacée d'éclatement. Nous allons ici nous limiter à quelques exemples. Les judéo-chrétiens veulent conserver à tout prix leur particularisme rituel et théologique. Ils restent fidèles à la circoncision et aux interdits alimentaires. Soucieux de préserver le monothéisme biblique,
Il ne voit en Jésus qu'un homme adopté par Dieu au jour de son baptême. Repliés sur eux-mêmes, ils sont bientôt considérés comme hérétiques par les autres communautés. Certains groupes et sectes abondent et se développent. Des chrétiens marqués par le dualisme grec qui oppose la matière et l'esprit, c'est-à-dire le corps et l'âme, et obsédés par le problème du mal, réinterprètent radicalement l'Ancien et le Nouveau Testament. Ils refusent l'incarnation et font appel à une connaissance appelée la gnose, mystérieusement transmise dans de petits groupes. Selon ses adeptes, cette connaissance apporte le salut. Les gnoses associent les éléments venus du christianisme, du judaïsme, de l'hellénisme et même des religions iraniennes. Les auteurs chrétiens les ont considérés comme des hérésies chrétiennes, mais des historiens se demandent si l'on n'a pas affaire à des religions étrangères qui ont intégré quelques éléments chrétiens. Marcion, docteur hétérodoxe chrétien, quant à lui, élimine de la Bible tout ce qui évoque le Dieu créateur et l'incarnation, car pour lui, la matière et le corps sont mauvais. Son enseignement provoqua son excommunication en l'an 144. Sa doctrine, le marcionisme, combattu par Tertullien, laissa des traces en Syrie jusqu'au 5e siècle. Mani ou Manès, fondateur du manichéisme de l'an 216 à l'an 277 et originaire de Mésopotamie, professe un dualisme absolu qui associe doctrine iranienne et christianisme. Selon lui, l'histoire du monde est un gigantesque combat entre le Dieu du bien ou de la lumière et le Dieu du mal ou des ténèbres. Les hommes sont des parcelles de lumière enfermées dans de la matière mauvaise. Ces parcelles de lumière doivent réintégrer le royaume du bien après de nombreuses purifications ou réincarnations. Jésus indique le chemin. Mani est son apôtre, le nouveau paraclet. Aujourd'hui, vous auriez pu crier sacrilège. Pourtant, à cette époque, ces doctrines rencontrent du succès parce qu'elles veulent répondre aux angoisses profondes de l'homme. Il est bon de savoir que Mani, l'homme qui se voulait le missionnaire d'une religion universelle de salut, qui s'autoproclamait le paraclet, fut mis à mort par le roi de Perse, Bahram Ier. Il y a une authentique quête religieuse chez certains yonistes. Ceux qui en parlent sont souvent ceux qui les combattent. Il leur arrive d'être malveillants et de pratiquer
L'amalgame en rapportant des bruits incontrôlés. Mais l'Église peut-elle accepter sans risque ce foisonnement où les chrétiens risquent de perdre pied? Irénée, évêque de Lyon, à la fin du IIe siècle, dans son ouvrage Contre les hérésies, décrit un certain nombre de doctrines qu'il estime aberrantes. Il indique ensuite où se trouve la véritable Église et donc la véritable doctrine. Les chrétiens doivent se référer à la tradition des apôtres et celle-ci parvient dans les églises où l'on peut remonter aux apôtres à travers la succession des évêques et des presbytres. C'est pourquoi Irénée prend soin d'énumérer les évêques qui se sont succédés à Rome depuis Pierre et Paul. Dans les églises de Smyrne et d'Éphèse, la suite des évêques permet aussi de remonter aux apôtres. Dans une lettre à un ami, Irénée rappelle avec émotion qu'il a écouté jadis Polycarpe, évêque de Smyrne, lui parler de Jean qui avait vu le Seigneur. Ainsi, par Polycarpe, Irénée remonte lui-même jusqu'à Jésus.

Irénée demande de ne tenir aucun compte des écritures qui seraient transmises en dehors de la succession apostolique. Mais est-il facile de s'y retrouver? Jusqu'au début du IIe siècle, les chrétiens n'ont pas mis l'accent sur des écritures qui leur seraient particulières. Pour eux, comme pour les Juifs, c'est ce que nous appelons l'Ancien Testament, la Bible, le livre inspiré. Mais les chrétiens lisent la Bible d'une manière différente des Juifs. Ils y voient le livre prophétique qui annonce la venue du Christ. Ils y cherchent Jésus plus que l'histoire du peuple hébreu. Cela suppose que l'on sache quelque chose sur Jésus. Pour parler de Jésus, on se réfère au témoignage des apôtres et de leur entourage, témoignage d'abord oral, puis écrit. Pour les apôtres absents ou disparus, on se réfère à leurs écrits. Mais une foule d'écrits se réclame d'eux. Pour donner autorité à un texte, on l'attribue à un apôtre. Les groupuscules ont tous un évangile qui est de Thomas, de Jacques, de Pierre, de Paul. Certains choisissent à leur guise, tels Marcion et bien d'autres. Devant le foisonnement, les communautés cherchent des critères de choix. L'apostolicité en est un, car elle est synonyme d'antiquité. Mais on connaît des faussaires. Pour l'essentiel, le tri s'opère au cours du IIe siècle. Pour Irénée, il y a 4 évangiles universellement reconnus, pas un de plus. Ils sont l'œuvre directe ou indirecte d'un des 4 grands apôtres, comme les autres livres reconnus par Irénée. Pour les évangiles, il y a Marc, Matthieu, Luc et Jean. Et les épîtres de Paul, de Pierre, de Jean, les actes des apôtres et l'Apocalypse de Jean. Un autre écrit du milieu du siècle, le fragment de Muratori, donne des renseignements très proches. En effet, Muratori est le nom de celui qui a découvert ce document au XVIIIe siècle. Il y a parfois hésitation pour quelques livres comme l'Apocalypse et Jude. À la fin du IIe siècle, l'Église a constitué son canon, c'est-à-dire une règle de choix des Écritures du Nouveau Testament.

0: Le Christ lui-même a souffert. L'Église a connu la persécution. Les épreuves et les difficultés font partie de la vie. Sachons donc les surmonter dignement, dans la foi en Dieu Père, Fils et Esprit Saint. Que la Vierge Marie nous soutienne et nous aide à persévérer dans la prière. Bonne écoute radiophonique pour la suite des programmes sur Radio Maria Côte d'Ivoire. Vous venez de suivre, en compagnie de Philomène Kofi Gakho, votre émission Histoire de l'Église.
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